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petit coup d'œil à ce qui retient l'attention dans l'actualité à Drummondville, les environs. Rendez-vous sur monderomond.com pour toute l'actualité de la région. Et sur monderomond.com, on vous parle entre autres de Espace Rivier qui vous revient pour une quatrième année avec la Ruelle des artistes. C'est sur la rue Herriot à compter de ce vendredi jusqu'à la fin septembre. C'est 10 rendez-vous culturels communautaires qu'on vous présente à chaque semaine. Le but, c'est de favoriser la participation citoyenne, la créativité, les échanges. Ça débute avec une ruche d'art nocturne demain et vous allez pouvoir contribuer, expérimenter différentes formes d'expression dans un cadre bien accueillant. Et la saison va se conclure avec un événement spécial le 25 septembre prochain pour souligner les 30 ans de l'organisme sous le nom qui a été fondé en 96 sous le nom Maison Marie-Rivier, avec une soirée de retrouvailles où on va retrouver d'anciens participants, des bénévoles, des employés, des administrateurs et différents partenaires. Pour voir la programmation complète de ce qui va se dérouler du côté de l'Espace Rivier, rendez-vous sur monderomond.com pour tous les détails. Jean-

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2: 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Deux entreprises de Drummondville, Ento System et Kifi Plan, obtiennent un soutien d'Ottawa afin de soutenir la recherche, l'innovation et l'automatisation. Le producteur de protéines d'insectes, Ento System, bénéficie d'un montant de 2,5 millions de dollars, soit la deuxième plus grande enveloppe accordée en province. L'entreprise de fermentation végétale, Kifi Plan, touche 500 000 dollars. L'hôtel Quality Suites, situé sur la rue Canadien à Drummondville, a récemment reçu le titre d'hôtel canadien de l'année de son réseau, décerné par sa maison mère. L'entreprise a été sélectionnée parmi les lauréats du prix Satisfaction de la clientèle, Platine, de cette année. Un montant de 6 000 $ a été amassé au profit d'Autisme Centre du Québec en marge de la vente du recueil Écho de l'imaginaire. Cette initiative littéraire doit permettre de maintenir les services aux personnes autistes et à leurs familles. Afin de mieux répondre aux besoins croissants des familles, Autisme Centre du Québec, une nouvelle intervenante rejoint également l'équipe en soutien dans les 5 MRC de la région. Côté météo, ce soir, risque d'averse avec une température autour de 21 degrés. Cette nuit, faible pluie avec une température de 16 degrés. Et demain, toujours de la faible pluie avec un mercure avoisinant les 20 degrés.
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On est le jeudi 25 juin 2026. C'est un plaisir de passer la soirée en votre compagnie, bien branchée à votre radio à Drummondville. Comment ça va au centre du Québec? Pas trop mêlé aujourd'hui. Je m'appelle Mathieu Guimond. Tu vois, je suis mêlé. J'ai complètement oublié de me nommer en commençant. Ouais. Ben c'est ça, c'est à cause du congé en plein milieu de la semaine. Ça prend un coupable. Puis c'est lui, hein? On a été peut-être un petit peu mêlés aujourd'hui, je l'avoue. Mais on prend le collier. Mais demain, c'est déjà vendredi. Non, mais quand même, c'est une bonne nouvelle, ça. Hey, ce soir, on a, entre autres, proposition d'économie à faire. On a un petit coup d'œil à l'actualité. On a également proposition de sortie à faire au centre du Québec. Vous autres, qu'est-ce qui se passe de bon pour vous en ce jeudi soir? Vous pouvez nous appeler, nous texter un petit mot via nos réseaux sociaux, via notre site web. On veut

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2: 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Deux entreprises de Drummondville, Ento System et Kifi Plan, obtiennent un soutien d'Ottawa afin de soutenir la recherche, l'innovation et l'automatisation. Le producteur de protéines d'insectes, Ento System, bénéficie d'un montant de 2,5 millions de dollars, soit la deuxième plus grande enveloppe accordée en province. L'entreprise de fermentation végétale, Kifi Plan, touche 500 000 dollars. L'hôtel Quality Suites, situé sur la rue Canadien à Drummondville, a récemment reçu le titre d'hôtel canadien de l'année de son réseau, décerné par sa maison mère. L'entreprise a été sélectionnée parmi les lauréats du prix Satisfaction de la clientèle, Platine, de cette année. Un montant de 6 000 $ a été amassé au profit d'Autisme Centre du Québec en marge de la vente du recueil Écho de l'imaginaire. Cette initiative littéraire doit permettre de maintenir les services aux personnes autistes et à leurs familles. Afin de mieux répondre aux besoins croissants des familles, Autisme Centre du Québec, une nouvelle intervenante rejoint également l'équipe en soutien dans les 5 MRC de la région. Côté météo, ce soir, risque d'averse avec une température autour de 21 degrés. Cette nuit, faible pluie avec une température de 16 degrés. Et demain, toujours de la faible pluie avec un mercure avoisinant les 20 degrés.
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Je m'appelle Mathieu Guimond. C'est un plaisir de passer ce jeudi soir en votre compagnie, bien branché à votre radio à Drummondville dans les activités à faire. Je vous invite à aller faire un petit tour, visiter cette exposition à ciel ouvert, vraiment touchante. Beaucoup d'émotions quand vous vous arrêtez pour la regarder. C'est l'exposition qui s'appelle Mom. C'est signé par l'artiste Catherine Plante. Un récit profondément personnel, profondément touchant. Le style qu'on vous propose, c'est un peu BD-iste, un peu naïf, un peu enfantin. Catherine raconte l'histoire de sa maman qui est atteinte d'une maladie dégénérative, raconte l'histoire de Touf également, sa petite fille qui l'accompagne jour après jour dans des moments lumineux comme dans les moments les plus difficiles. Vous allez pouvoir découvrir les effets de la maladie, les petits deuils successifs, l'impact que ça a également, cette maladie-là, sur l'entourage d'une personne atteinte d'une maladie et quelque chose de rare comme perspective, celle d'un enfant qui grandit alors que son parent vit dans un CHSLD. 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

Petit coup d'œil à ce qui retient l'attention dans l'actualité à Drummondville, les environs. Rendez-vous sur mondromone.com pour toute l'actualité de la région. Et sur mondromone.com, on vous parle entre autres de Espace Rivier qui vous revient pour une quatrième année avec la Ruelle des Artistes. C'est sur la rue Herriot à compter de ce vendredi jusqu'à la fin septembre. C'est 10 rendez-vous culturels communautaires qu'on vous présente à chaque semaine. Le but, c'est de favoriser la participation citoyenne, la créativité, les échanges. Ça débute avec une ruche d'art nocturne demain et vous allez pouvoir contribuer, expérimenter différentes formes d'expression dans un cadre bien accueillant. Et la saison va se conclure avec un événement spécial le 25 septembre prochain pour souligner les 30 ans de l'organisme sous le nom qui a été fondé en 96 sous le nom Maison Marie-Rivier, avec une soirée de retrouvailles où on va retrouver d'anciens participants, des bénévoles, des partenaires. Pour voir la programmation complète de ce

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2: 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Deux entreprises de Drummondville, Ento System et Kifi Plan, obtiennent un soutien d'Ottawa afin de soutenir la recherche, l'innovation et l'automatisation. Le producteur de protéines d'insectes, Ento System, bénéficie d'un montant de 2,5 millions de dollars, soit la deuxième plus grande enveloppe accordée en province. L'entreprise de fermentation végétale, Kifi Plan, touche 500 000 dollars. L'hôtel Quality Suites, situé sur la rue Canadien à Drummondville, a récemment reçu le titre d'Hôtel canadien de l'année de son réseau, décerné par sa maison-mère. L'entreprise a été sélectionnée parmi les lauréats du prix Satisfaction de la clientèle, Platine, de cette année. Un montant de 6 000 $ a été amassé au profit d'Autisme Centre du Québec en marge de la vente du recueil Écho de l'imaginaire. Cette initiative littéraire doit permettre de maintenir les services aux personnes autistes et à leurs familles. Afin de mieux répondre aux besoins croissants des familles, Autisme Centre du Québec, une nouvelle intervenante rejoint également l'équipe en soutien dans les 5 MRC de la région. Côté météo, ce soir, risque d'averse avec une température autour de 21 degrés. Cette nuit, faible pluie avec une température de 16 degrés. Et demain, toujours de la faible pluie avec un mercure avoisinant les 20 degrés.
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0: On est le jeudi 25 juin 2026. C'est un plaisir de passer la soirée en votre compagnie, bien branchée à votre radio à Drummondville. Comment ça va au centre du Québec? Pas trop mêlé aujourd'hui. Je m'appelle Mathieu Guimond. Tu vois, je suis mêlé. J'ai complètement oublié de me nommer en commençant. Ouais. Ben c'est ça, c'est à cause du congé en plein milieu de la semaine. Ça prend un coupable. Pis c'est lui, hein? On a été peut-être un petit peu mêlés aujourd'hui, je l'avoue. Mais on prend le collier, mais demain c'est déjà vendredi. Non, mais quand même, c'est une bonne nouvelle ça. Hey, ce soir, on a entre autres proposition d'économie à faire. On a un petit coup d'œil à l'actualité. On a également proposition de sortie à faire au centre du Québec. Vous autres, qu'est-ce qui se passe de bon pour vous en ce jeudi soir? Vous pouvez nous appeler, nous texter un petit mot via nos réseaux sociaux, via notre site web. On veut savoir qu'est-ce qui se passe de bon à Drummond dans ce jeudi.
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2: 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Deux entreprises de Drummondville, Ento System et Kifi Plan, obtiennent un soutien d'Ottawa afin de soutenir la recherche, l'innovation et l'automatisation. Le producteur de protéines d'insectes, Ento System, bénéficie d'un montant de 2,5 millions de dollars, soit la deuxième plus grande enveloppe accordée en province. L'entreprise de fermentation végétale, Kifi Plan, touche 500 000 dollars. L'hôtel Quality Suites, situé sur la rue Canadien à Drummondville, a récemment reçu le titre d'Hôtel canadien de l'année de son réseau, décerné par sa maison-mère. L'entreprise a été sélectionnée parmi les lauréats du prix Satisfaction de la clientèle, Platine, de cette année. Un montant de 6 000 $ a été amassé au profit d'Autisme Centre du Québec en marge de la vente du recueil Écho de l'imaginaire. Cette initiative littéraire doit permettre de maintenir les services aux personnes autistes et à leurs familles. Afin de mieux répondre aux besoins croissants des familles, Autisme Centre du Québec, une nouvelle intervenante rejoint également l'équipe en soutien dans les 5 MRC de la région. Côté météo, ce soir, risque d'averse avec une température autour de 21 degrés. Cette nuit, faible pluie avec une température de 16 degrés. Et demain, toujours de la faible pluie avec un mercure avoisinant les 20 degrés.

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0: Bienvenue dans vos 100 000 matins, édition du vendredi 26 juin, 5h59. Fred Côté avec vous à la barre des 100 000 matins qui vous accompagne tout le jour. Vous pouvez être là pas mal tout l'été, moi, jusqu'au 24 où vous allez retrouver votre équipe habituelle des 100 000 matins, c'est-à-dire Max Lalonde et moi-même. Grosse équipe. M'a peut-être bonifié. Hein? On a-tu été assez bon cette année pour avoir un petit bonus? On aura une personne additionnelle, on verra bien. Mais quand même, bien content d'être avec vous, bien content de vous accompagner en ce beau vendredi. Ben, quoi que beau. Bon, je parle un peu vite, là, mais ben, on va dire que dans notre cœur, il fait beau. Fait que vous nous écoutiez du 97.3, 92.1 au centre du Québec, 106.5, 181 en Montérégie, 97.1 à Latuc et 104.3, 102.1, 95.7 en Abitibi. Peu importe comment vous nous syntonisez, peu importe comment vous êtes, on vous accompagne tout au long de cette belle journée, tout au long du week-end aussi. Hein. On est là, nous autres, avec la meilleure de la musique, des émissions spéciales aussi. C'est tout ça, là. Bref, une belle programmation, encore une fois, pour ce beau vendredi. D'habitude, on parlait avec Jeff Dumas, le vendredi, d'Influence Communication. Jeff, lui, a décidé, un peu comme Max, de prendre l'été de congé. Fait que c'est le seul chroniqueur qui revient pas. Ça, j'en ai parlé en début de semaine, là, mais ils sont tous de retour. Marc Bouchard, le lundi, chronique automobile. On a notre chronique finance avec Francis Ferrapier le mardi, Vanessa Boulay le mercredi et notre chronique techno. Je vais en dire avec François Charron, parce que c'est pas avec François parce que lui prend congé, mais il a envoyé une remplaçante avec qui on a parlé hier, Lynn Boutillette. D'ailleurs, on va l'entendre, Lynn, là, dans quelques minutes, à peu près une trentaine de minutes. Là. Chronique techno avec Lynn Boutillette de l'équipe François Charron. On n'est pas allé piger bien, bien loin. Puis en même temps, ben, ça nous donne peut-être une petite pause de François Charron. Hein? Peut-être. À la blague, bien sûr. Fait que merci d'être là. On a une belle émission encore une fois pour vous. Dans quelques minutes, je vais vous parler. Je suis tombé sur cet article-là. Je peux pas croire que, bon, un, nous autres, on y a pas pensé. Ou deux, si c'est vraiment viable à court, moyen et long terme. J'ai bien hâte de vous parler de ça. On va parler un peu de trafic aussi. Parce qu'il y a des choses que je comprends pas. Oui, je peux comprendre là, que le parc automobile est rendu trop gros, que nos infrastructures, les routes, puis tout ça, les autoroutes, puis c'est plus fait pour accueillir autant de personnes que ça, mais il y a des affaires quand même. Je pense que t'as bien beau mettre le blâme sur l'infrastructure, même en année, les automobilistes, faut qu'on se regarde un petit peu le nombril, parce que je pense qu'il y a des affaires qui ne marchent pas. Je vous reparle de tout ça dans quelques minutes, mais on commence en musique avec, entre autres, Thérapie Taxi et Sal. Mais on commence, ah ben celle-là, je l'aime bien. Même si c'est pas mon cas, là, moi je l'étais la semaine passée. C'est la pièce la plus récente de Classe Moyenne. J'étais en vacances. Ben, peut-être que vous l'êtes aussi, ou peut-être que vous allez devenir en vacances aujourd'hui. Ben, on vous en souhaite d'excellentes, si c'est le cas. Merci d'être avec nous autres dans vos 100 000 matins, ici, à haut.
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1: Avez-vous déjà vu ça quand on fait des réparations sur la route, là, pas des gros nids de poule là où c'est qu'il y a le gros rond, mais c'est quand il y a des fissures puis on coule du bitume, puis là on met un papier blanc par-dessus. Moi, j'ai toujours pensé que ce papier-là est un papier bien spécial, spécialement développé, spécialement inventé pour ce type de situation-là, puis qu'il fallait en mettre, puis... Ben, je me suis trompé. Et probablement, vous autres aussi, je peux pas croire que quelqu'un a pensé que c'était ça, là. Si jamais vous en voyez sur la route, sachez que on n'a pas cherché ben ben loin, puis ça fait déjà un bout de temps, selon l'article sur lequel je suis tombé, ça fait une cinquantaine d'années qu'on fait cette pratique-là, justement pour étirer la vie du bitume. Quand on l'installe puis qu'il est chaud, puis que là, il y a des pneus qui roulent dessus, ben bien sûr, il y a une partie du bitume. Hein, tu sais, tu le sais, là, quand tu roules, mettons, sur une patch de sulfate qui vient juste d'être faite, t'entends ça après ça dans tes roues, la garnotte qui lève. Ça, c'est parce que toi, tes pneus prennent de l'asphalte qui a été mise, et là, tu l'enlèves. Fait que qu'est-ce que tu veux? Ça fait des micro-fissures, puis la réparation dure pas bien ben longtemps. Fait que il y a une cinquantaine d'années, il y a un wise qui a dit, tiens, moi j'utilise quelque chose à tous les jours et ça me permet que ça ne me colle pas à un endroit où il n'y a pas beaucoup de soleil. Donc pourquoi j'en mettrais pas sur la route? Ça va coller là aussi, ça va enlever, ça va protéger bien sûr la route. Et c'est le fameux papier, aussi simple que du papier de toilette. Hein? C'est, des fois, tu te casses la tête dans la vie pour essayer de trouver un paquet d'affaires, puis tu sais, la solution te pend au bout du nez. Un bon vieux rouleau de papier de toilette, t'étends ton bitume, y en mettre par-dessus, ça reste là, le papier finit par se désagréger, mais empêche justement que la nouvelle asphalte colle sur les pneus, et comme ça, ben paraît-il que même ça va étirer la vie de réparation là, pour 10 ans de plus que si on n'en mettait pas. Fait que... Sachez-le maintenant, et sachez aussi, hein, je ferai pas de joke de... Non, j'irai pas là. N'inquiétez-vous pas. Des jobs de cul. Hein, quoi? Ah, con, c'est plus fort que moi, ça a sorti tout seul. Bon, hey, je voulais vous parler du trafic, je vais vous en reparler en venant. Parce qu'il y a quelque chose, collectivement, faut qu'on se parle, la gang, là. Collectivement, il y a des affaires qui fonctionnent pas. Je veux croire que le parc automobile est rendu trop imposant, puis que nos routes, nos ponts, puis tout ça, là, sont pas capables de prendre cette charge-là. Mais il y a quand même une responsabilité qui revient aux automobilistes. Je peux pas croire. On en reparle après. Vincent Vallière, c'est sa plus récente. Je marche comme on tombe, mais pour tout de suite, balade à Toronto pour Jean Leloup. Merci d'être avec nous autres en ce vendredi dans le meilleur de la musique, ici à Haut.

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Premièrement, je vais lever mon chapeau. Je vais lever mon chapeau à tous ceux et celles qui font de l'automobile puis qui ont besoin d'être dans le trafic à tous les jours. Ouf! Ah, je vous trouve bon. Puis, tu sais, là, on parle pas juste de trafic, là, du gros trafic de Montréal, gros trafic de Québec, ou gros trafic des grosses villes. Des fois, là, dans les petits villages, dans les plus petites municipalités, il y en a aussi du trafic parce que, qu'est-ce que vous voulez, les villages ont pris de l'expansion, les villes ont pris de l'expansion. Puis là, ben, sortir de ton quartier résidentiel où il y a 20 ans, t'étais quasiment tout seul, ben là, vous êtes rendu 60 maisons et 60 personnes qui travaillent ou à peu près le matin. Fait que ça fait du monde. Fait qu'il y en a des fois des petites congestions, même, dans des plus petites places, là, dans des plus petites villes et villages. Mais les grosses congestions, tiens, on s'entend quand il y a des travaux sur l'autoroute. Les grosses congestions, parce que là, de ce temps-ci, moi, je remonte dans l'Anaudière et je dois me taper le pont-tunnel. Le matin, m'en venant à 4 heures du matin, pont-tunnel, pas de problème. Même si j'arrive de Montréal, une voie, on passe de 4 à 1, pas de problème. Ça rentre dans le tunnel facilement. Quand je repars, il faut que je me retape le dit tunnel. Mais là, de la rive sud à Montréal, c'est deux voies. Bon, à un moment donné, il y en a comme 4-5, là, puis ça se rétrécit à deux. Puis après ça, c'est censé partir. On est deux voies tout le long du tunnel. Après ça, on sort du tunnel, on arrive à 25. Puis là, c'est de deux, après trois, puis après ça, quatre. Puis après ça, ça s'élargit jusqu'à temps qu'on arrive à Laval. Bon, bref. Là, faut que tu m'expliques. Parce que, tu sais, encore une fois, je le comprends. Le parc automobile qui est rendu trop grand, il y a trop de véhicules, les infrastructures n'ont pas été pensées pour ça, on a des problèmes avec nos autoroutes. Tout ça, là, je le comprends. Mais à un moment donné, collectivement, en tant que chauffeur, on faut se regarder un petit peu le nombril et dire, il y a quelque chose qu'on fait pas correct. Je vous donne l'exemple du pont-tunnel. T'as à peu près 5 voies qui rentrent dans 2. Je peux comprendre, là. Je peux comprendre que ça déborde, je peux comprendre que 5 voies qui rentrent, puis t'es même pas encore à l'heure de pointe, là, mais quand même, que ça crée une congestion. Fait que là, t'es comme 5$, il y a les vannes là-dedans, il y a tout ça, puis là, t'essayes de réduire ça, puis tu réduis, pour finalement tomber à 2 voies dans le tunnel. Puis là, c'est 2 voies comme ça tout le long là, du tunnel. Ça reste 2 voies. Il y a pas de problème. 2 voies, je dis là. Je l'ai fait le même d'un voile de même. Un coup qu'on est dans le tunnel, puis qu'on est tout aligné là dans les deux voies là, puis que l'autre bord là, il y en a pas là, il y a pas d'entrave, il y a rien là, il y a pas de travaux, ça fait deux, après ça ça s'élargit, fait que ça peut juste s'améliorer. Comment ça se fait qu'on passe le tunnel à être ses breaks? Comment ça se fait qu'on freine? Un coup qu'on est tous engagés, qu'on n'a plus besoin de changer de voie, pourquoi? Il y a quelqu'un qui décide de peser ses breaks. Pourquoi ça ralentit? Ça, je comprends pas. Puis c'est comme ça aussi, là, dans des zones de réparation, dans des zones d'affaires comme ça, là, c'est toujours compliqué. Puis à un moment donné, ça avance. Là, okay, on freine. On part, on freine. Pourtant, on est tous alignés. Il y en a plus qui changent de voie. Il y a plus de zozo qui viennent couper à la dernière minute. On est tous alignés. On peut pas bouger de là. Pourquoi ça freine? Ça, je comprendrai pas. Tu sais, on s'entend, là, hein, vous le savez. Il y a du monde qui conduise le pied ses freins. On dirait que c'est leur deuxième pédale à gaz. En tout cas, bref, je pense qu'on a besoin de se regarder un petit peu dans le nombril, là, avant de chialer, puis de mettre ça sur la faute du gouvernement, comme on fait trop souvent, mais, tabarouette. Il y a des cours de conduite qui se perdent. C'est tout ce que je vais dire. Sèche tes pleurs de Laurence Saint-Martin dans le meilleur de la musique. À 6h20, vous êtes dans vos 100 000 matins à haut.

0: La chronique techno, ça s'en vient dans quelques minutes avec Hélène Boutiette, qui est une assistante là, qui travaille avec François Charon, une fille qui connaît ses affaires, inquiétez-vous pas. Puis en plus, ça va donner une petite pause de François. OK, à la blague, là, je sais. C'est sûr, vous l'aimez, François, ben on l'aime tous. Et on a des excellents conseils aussi. Là. Entre autres, Hélène va nous parler d'une nouvelle application pour prévenir et nous aider là avec nos dégâts d'eau. Hein? C'est à peine de sujet là avec ce qui s'est passé la semaine passée du côté de Montréal. Bref, elle est là avec nous pour la chronique techno, aussi la musique de Aswell qui s'en vient pour vous à haut.
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14: Bon vendredi, ici Louis-Philippe Arnoirel. Hydro-Québec n'est pas en mesure de confirmer une date quant à la fin de l'installation des haussoirs sur le barrage de la chute Éming à Drummondville et donc le retour à un niveau estival normal. De nouveaux apports d'eau sont attendus au cours de la fin de semaine et pourraient occasionner des délais supplémentaires. Du personnel cadre doit prendre le relais en dehors des heures normales de travail des employés syndiqués afin d'accélérer les travaux. Par ailleurs, des interventions d'entretien et de réparation ont dû être réalisées sur la crête après l'abaissement selon la Société d'État. Par ailleurs, le réseau aquatique Drummondville déconseille à la population d'aller se rafraîchir dans la rivière Saint-François compte tenu du débit élevé. L'ouverture de la plage s'opérant habituellement à la mi-juin a été reportée en raison de l'intervention prolongée d'Hydro-Québec sur le barrage. L'équipe qui devait être déployée sur place a été relocalisée dans l'une des 8 piscines extérieures. La co-directrice générale Karen Lamotte encourage les baigneurs à se rendre à ces infrastructures qui sont officiellement toutes ouvertes depuis le 24 juin. La coureuse Annick Nadeau-Fréchette a réussi son pari d'encourager la population à faire 900 dons de plasma en deux semaines. L'objectif a été atteint dans la journée d'hier, selon Emma Québec, alors que le défi se poursuit jusqu'à dimanche. Quelques 11% proviennent de personnes donnant pour la première fois ou qui avaient abandonné la pratique depuis au moins un an. Rappelons que Annick Nadeau-Fréchette a parcouru la distance de 900 km reliant Drummondville à Gaspé à pied la fin de semaine dernière. Le plasma lui a permis de vaincre le syndrome de Guillain-Barré, qu'il avait paralysé complètement il y a 3 ans. Et pour terminer, quelques 400 motocyclistes de 40 associations du Québec sont attendus à Drummondville jusqu'à lundi matin pour le rassemblement de la Fédération motocycliste du Québec 2026. Des arrêts dans les différents attraits touristiques de la région et de grandes randonnées sont prévus au cours des prochains jours. Différents parcours d'habileté sont aussi organisés demain dans le stationnement Duvet Assurance, rue Jean-Berkman-Michaud. C'est ce qui complète vos actualités Arsenal Média. 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
15: Sans du Québec ce matin, on va essayer de rester positif parce que ce sera pas la plus belle des journées, mais au moins dans les prochains jours, là, ça s'améliore. Aujourd'hui, c'est nuageux, 60 % de probabilité d'averse toute la journée avec risque d'orage cet après-midi. Maximum 21, ça c'est quand même pas si mal. Là. Avec l'humidex, ça pourrait même tourner autour de 26. On a présentement 16 degrés pour Drummondville et les environs. Demain, ça s'améliore un petit peu. Soleil avec un 30 % de probabilité d'averse en fin de journée et retour du soleil complet peut-être pour dimanche. Que ce soit pour la section rattrapage ou pour de l'écoute en direct, allez faire un tour sur le O92.1.ca, ça vaut la peine. Merci d'être là ce matin. Bonne journée.
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15: Chronique techno dans quelques minutes avec Lynn Boutillette qui prend la relève de François Charron. Elle fait partie de son équipe. Inquiétez-vous pas. Elle est aussi bonne, elle est aussi drôle puis elle est aussi fine. Elle va nous parler, entre autres, d'une application qui peut nous aider dans, avec nos dégâts d'eau. Ben important, surtout à ce temps-ci de l'année. Mais pour tout de suite, voici As Well et Last Name dans le meilleur de la musique.

0: Ouais, il va falloir faire un nouveau jingle parce que François Charron ne sera pas avec nous cet été, mais la chronique techno, elle, arrête pas. Puis on a quelqu'un qui travaille avec François Charron. On a d'ailleurs nos sincères sympathies. Là. Travaille avec Charron, avec François depuis longtemps. Céline Boutillette qui va être avec nous pour la chronique techno tout au long de l'été. Bon matin, Lynn.
1: Ben bon matin. Je vous donne une petite pause de François.
0: Oui, merci. Je sais pas, peut-être pour les auditeurs, ils vont s'ennuyer, mais moi, à toutes les semaines, de même, je suis content de te rencontrer, Lynn.
1: Je comprends pour les auditeurs, mais ils vont s'habituer, ils vont me trouver attachante. Je te dis, je leur donne deux chroniques là, puis c'est ils pensent plus à François.
0: Non, ben vois-tu, moi je te trouve déjà attachante. En partant, on a même pas fait de la chronique encore, fait que ça va être le fun tout l'été d'être ensemble, Lynn. C'est ça, t'es une collaboratrice. Ça fait longtemps que t'es avec François là.
1: Ben en fait, la vérité c'est que ça fait pas longtemps que je suis avec François, mais moi je me suis joint à l'équipe là, ça fait environ 2 mois. Mais moi dans le milieu, bon des technologies, j'y suis depuis un bout là. J'étais de l'époque de Monsieur Net, moi. Avec Denis Talbot.
0: Ah, ben ouais, bon, OK. T'as fait tes classes, là, quand
1: j'ai
0: même.
1: J'ai fait mes classes, ça va. J'ai été à la bonne école, je suis prête.
0: Ben, allons-y, Lynn, on va commencer avec un système de protection québécois contre les dégâts d'eau. On est pile sur le sujet, là.
1: Ben, écoute, oui, puis en plus, c'est un sujet qui a vraiment tourné, nous, dans l'équipe, là. On en a parlé, on cherchait comment on peut aider les gens, justement, avec cette situation-là, qui va empirer de... Tu sais, les spécialistes le disent, là, on s'en va pas du bon bord au niveau des inondations, au niveau des dégâts d'eau. Malheureusement, ça va arriver. Il faut commencer à prévoir, prévenir, se protéger. Et il y a un système incroyable québécois qui a été conçu, qui s'appelle de Sinopé Technologies, en fait. Et ce que c'est que on fait installer une espèce de valve intelligente, OK? Et là, ça doit être installé, on s'entend, par des plombiers là, d'expérience. Là, c'est pas un projet DIY de fin de semaine. Tu sais, moi, je me trompe entre l'eau chaude puis l'eau froide. Comment ça va faire ça? Non, on va se calmer. Mais on fait installer ça de façon sécuritaire, OK, par des plombiers. Et ça vient avec des sortes de détecteurs, OK? Le kit de départ vient avec 5 détecteurs où on peut mettre un peu partout dans des lieux qui sont plus durs et qui sont moins accessibles. Tu sais, derrière le lave-vaisselle, c'est rare que je vois là.
0: T'sais. Oui, effectivement.
1: Je le remplis, mais je vois pas derrière. mais c'est ça. Donc, ces lieux-là où, autour de la tank à eau chaude, il y a même un des détecteurs qui a une espèce de tuyau qu'on peut mettre autour et qui a plein de détecteurs autour. Donc, s'il y a une fuite, on s'entend, c'est pas toujours à une place précise. Ouais. Là, donc on peut vraiment détecter de superbes façons. Et ce qui est vraiment cool, c'est que la valve est connectée avec une application sur votre téléphone et vous pouvez l'ouvrir et la fermer à distance. Bon là, on le sait, on dit toujours, tu t'en vas en voyage, ferme la valve. Est-ce qu'on le fait?
0: Non.
1: Pas nécessairement. Parfois, on l'oublie. Ou bon. Ouais. Là, ce que ça fait, ce beau système-là de Sinopé, en fait, c'est que ça permet justement, si on est en voyage, on reçoit une alerte. Et là, il faut savoir qu'on va recevoir une alerte quand il y a 0.04 millimètres d'eau. On s'entend, là, tu craches à terre, ça sonne. Non, pas tant que ça. Mais ils nous avertissent super rapidement à ce moment-là. Ce qui fait que on est en voyage, t'es dans le sud, les deux pieds dans le sable, tu reçois une alerte, ça fait, whoop, il y a quelque chose qui se passe chez toi. Tu peux fermer la valve. Pas besoin d'appeler mon oncle, ma tante, trouver la clé de secours. Comment qu'on s'arrête? Non, on réglera ça à la maison. Et une autre chose qui est le fun, c'est qu'avec cette valve, elle est tellement précise qu'elle détecte même un changement dans le débit de l'eau. Oh, donc, wow. S'il y a un petit changement, tu sais, des fois, des petites fuites, là, c'est pas obligé d'être gros pour faire des gros dommages, là. Un petit mini trou dans un tuyau qui est en train de rentrer dans ton toit, là. Et, laisse ça aller, ça sera pas beau tout à l'heure. Mais avec cette valve-là, on peut le détecter.
0: Ouais, une goutte à l'heure pendant 2 semaines de vacances, c'est sûr qu'il y a du dégât, mais que tu reviennes de là.
1: Ça fait beaucoup de gouttes.
0: C'est sûr que ça. Une application pour aider les parents à suivre les déplacements des enfants. Parce que, tu sais, on le sentait, c'est les vacances, c'est les 40 jours et tout ça. Puis on a une application pour les suivre.
1: Exact, oui. Avec FamSafe, en fait, ce que FamSafe, c'est-à-dire, c'est que ça permet, c'est une application qui fait même plus que ça. Oui, il y a le côté de géolocalisation qui nous inquiète toujours là, quand les enfants ont des activités à l'extérieur avec des amis, puis là, on a de la misère un peu à les suivre. Bien sûr, cette application nous permet ça. Mais moi, j'amène aussi un autre point. Tu sais, quand les vacances arrivent, là, les parents, on est un peu en panique parce qu'on a un peu une espèce d'angoisse dans le fond de la gorge de perdre le contrôle total de leur utilisation aussi d'Internet et des réseaux sociaux. Hein? Ça vient avec nous. Eh bien, cette application-là est ultra cool parce qu'elle nous permet de mettre des espèces de barèmes de contrôle, si on veut. Et là, on le voit pas à la radio, mais je mets des guillemets. Parce que moi, je le vois plus par un, comme un système d'accompagnement parce que l'application FamilySafe, ce qu'elle te permet, c'est de la programmer vraiment de façon ultra différente d'un enfant à l'autre. Moi, j'ai 4 enfants, OK? Mm-hmm. Moi, je donne pas les mêmes permissions à mon garçon de 14 ans qu'à ma fille de 8 ans. Donc, cette application-là te permet de créer des profils pour chacun des enfants en laissant certaines permissions à un plus qu'à l'autre. Et en plus, cette application-là utilise l'intelligence artificielle. Et oui, on s'en sort pas, il y en a partout. Mm-hmm. Mais ce que ça fait, c'est que lorsque ton enfant navigue dans Internet, navigue dans cette belle culture numérique qu'on perd parfois le contrôle, eh bien, si l'enfant se retrouve vers du contenu qui ne devrait pas être associé à son âge ou qu'on a bloqué, une espèce de barrière virtuelle ouais. qu'on a créée, eh bien, on va recevoir une notification en tant que parent pour dire, oh, peut-être que ton enfant n'est pas supposé d'être sur ce site-là, que ce soit de façon volontaire ou non, bien sûr, bien on laisse sûr, le bénéfice sûr. Du doute. mais quand même, il y a façon d'intervenir. Parce que, tu sais, je crois pas, moi, au fait qu'il faut tout bloquer. On n'est pas là-dedans. Il faut leur laisser une certaine liberté, mais il faut leur apprendre. Tu sais, les bonnes manières, là, on oui. l'a appris à un moment donné. Ben, bien se tenir et bien utiliser l'Internet, ça prend aussi. Puis je pense que ça prend un bon accompagnement des parents.
0: Lynn, on va finir avec ça parce que le temps nous presse. On sait que vous êtes très utile dans nos vies, l'équipe de François Charron. Et là, c'est les Prime Day qui se terminent. Comme à l'habitude, ben vous nous aidez là, à trouver les meilleurs rabais.
1: Et on se fait tellement poser de questions, tu peux pas t'imaginer le nombre de comment qu'il y a d'écouteurs. Moi, je viens d'arriver, hein. C'est fou, là. On a tout. On peut-tu avoir y a-tu des caméras de sécurité extérieure qu'on peut avoir? Écoute, on a du choix depuis des années. L'équipe de François, on vous trouve les meilleurs deals. Et si vous venez justement, venez nous voir. On a fait une belle chronique. On vous a vraiment regroupé. On a défriché l'Internet au complet pour vous trouver les meilleurs deals techno. Et on fait même plus que ça, hein. Parce que si, là, admettons, là, vous cherchez quelque chose en particulier que vous trouvez pas, eh bien, vous pouvez même aller sur nos réseaux sociaux puis

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0: Reste bien branché parce que dans quelques minutes, ça c'est notre quiz du matin. Hein, j'ai décidé de faire ça grâce à Sylvain Morin, notre morning man du côté de Joliette, lui qui adore les quiz depuis toujours, depuis longtemps, que ça fait longtemps, ça fait une vingtaine d'années que je connais Sylvain, un amateur de quiz. Qu'est-ce que tu veux? Il aurait été excellent pour animer Galaxy, lui, à la place de Giguère, là, il aurait été excellent, Sylvain Morin. Il a même été excellent pour créer des questions, ça j'en suis certain. Fait que j'ai installé ça depuis le début de la semaine, on va essayer de garder ça tout l'été, dépendant de Sylvain, là, puis moi, je suis pas bon là-dedans pour trouver des questions pour toute la kit, mais si jamais Sylvain continue de m'envoyer ça, on va continuer de faire ça là dans ces eaux-là. Là. 6h50, c'est simple, c'est un petit quiz, c'est le mensonge de l'année. Je te donne une année, il y a trois affirmations. T'as juste à trouver laquelle est pas vraie. C'est assez simple, puis en passant, on joue pour l'honneur. Zach Chico avec Benjamin. Good time, c'est ce qui s'en vient après la pause.
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1: Bon, allons-y pour notre quiz. C'est bien, bien simple. C'est le plus gros mensonge de l'année. Je te donne une année et je te donne trois affirmations. Il y a quelque chose qui est pas vrai là-dedans. Je vais même te donner une toune pour y penser. Mais s'il te plaît, triche pas. Hein? C'est pour l'honneur. Il y a aucun prix rattaché à ça. Aujourd'hui, c'est l'année 1985. D'ailleurs, je veux saluer le collègue Sylvain Morin qui prend le temps de nous préparer ce quiz-là. En 85, André-Philippe Gagnon interprète We Are the World au Johnny Carson Show. Au cinéma, c'est la sortie du film Retour vers le futur. Et en musique, le groupe Kool & the Gang lance la pièce Celebration. C'est quoi le mensonge? Ben, à toi de le trouver. T'as une petite toune pour le faire. C'est Coup de tête et Vince Lemire. Je reviens tout de suite après avec la bonne réponse. 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

0: À cette heure-ci, pour l'été, on va jouer au plus gros mensonge de l'année. Quiz préparé par le collègue Sylvain Morin du côté de Joliette. Pour tous les Morning Men, c'est parti, c'est simple. Je te donne une année, il y a trois affirmations, il y en a une qui est pas vraie. Tu trouves laquelle, tu gagnes. Mon respect, tiens, on va dire ça de même. Quoique, c'est pas trop compliqué en général. Mais quand même, on joue pour l'honneur, c'est tout ce que j'ai à dire. Fait que ça donne à rien d'aller tricher. Donc, cette année 1985. En 1985, André-Philippe Gagnon interprète « We are the world » au Johnny Carson Show. Au cinéma, c'est la sortie du film Retour vers le futur. Et en musique, le groupe Kool & The Gang lance la pièce Celebration. Fait que c'est quoi le mensonge? Ah, je te le donne dans le mille, attends un petit peu. Hop, c'est parti. C'est la pièce Celebration Kool & The Gang qui a été lancée en 1981 et pas en 1985. Ah oui, Colin, Retour vers le futur, c'est 1985, ça fait déjà si longtemps que ça. Tabarouette, le temps passe vite. Tempo fugit, comme dit ma mère, qui veut dire en latin, le temps fuit. Parce que oui, moi, ma mère a fait son cours classique, elle a étudié le latin. Elle est vieille de même. Bon, OK, ça veut dire que moi aussi, je suis un peu vieux quand même. Mais bon, bref, pensons aux nouvelles. Ça, c'est le meilleur sujet. Puis après ça, on va parler sport. Et une belle deuxième heure des 100 000 matins qui s'en vient pour vous autres.
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4: Bon vendredi, ici Louis-Philippe Arnoirel. Le bilan des séismes catastrophiques qui ont frappé le Venezuela s'élève désormais à environ 235 morts et au moins 4300 blessés. Le décompte devrait continuer d'augmenter puisque des milliers de personnes sont toujours portées disparues. Par ailleurs, le Canada débloque 5 millions de dollars d'aide humanitaire pour soutenir les opérations de secours d'urgence. Affaires mondiales Canada précise que ces fonds serviront à financer l'aide alimentaire d'urgence, l'approvisionnement en eau, l'assainissement et le service de santé, ainsi que les services de protection et de logistique. Le ministère indique que le gouvernement continue de suivre la situation de près et reste en contact étroit avec ses partenaires afin d'évaluer les besoins et d'y répondre au fur et à mesure de leur évolution. Par ailleurs, le Canada est désavantagé dans les pays où il n'a pas de présence diplomatique, comme en Iran. Cependant, le gouvernement n'envisage pas de rétablir des relations avec Téhéran, a affirmé hier le premier ministre Mark Carney. M. Carney a dit aux journalistes que d'être engagé et d'être là ne constitue pas une approbation des régimes. Il a tenu ses propos dans le contexte de l'envoi d'aide humanitaire pour les sinistrés des séismes survenus mercredi au Venezuela. Selon lui, le fait de ne pas avoir de diplomate sur le terrain rend plus ardue la coopération. Le premier ministre a noté qu'il y a une série de pays avec lesquels le Canada n'est pas en accord, citant comme exemple le Venezuela et l'Iran, où les ambassades ont fermé respectivement en 2019 et en 2012. Et Metro a prévenu que le conflit de travail en cours dans son centre de distribution de produits frais de Laval pèse sur son chiffre d'affaires du troisième trimestre. L'épicier a fait savoir hier que des pertes de marge et des coûts additionnels liés au plan de contingence entraîneront un bénéfice net ajusté par action d'environ 1,22 à 1,27 pour le troisième trimestre par rapport à 1,52 un an plus tôt. Le propriétaire des enseignes Métro, Super C et Jean Coutu avait déjà lancé une mise en garde à la fin avril. C'est ce qui complète vos actualités Arsenal Média. Passez une bonne journée sur nos ondes.
5: On va commencer avec la Coupe du Monde, parce que ça se poursuit, cette Coupe du Monde 2026. La phase de groupe qui se termine bientôt. Il y a des matchs aujourd'hui, il y a des matchs samedi, puis après ça, c'est les 16e de finale. D'ailleurs, le Canada qui va jouer les premiers, là, ces 16e de finale-là. Dimanche, du côté de Los Angeles, le Canada qui va affronter l'Afrique du Sud. Pas de lendemain, ce sont les 16e de finale, les matchs à élimination. Aujourd'hui, on surveille un grand duel entre deux des meilleurs marqueurs de ce tournoi. Pour la Norvège et Mbappé pour la France. Donc, c'est un gros choc cet après-midi. Le Sénégal affronte l'Irak, Cap-Vert affronte l'Arabie Saoudite, l'Uruguay affronte l'Espagne, l'Égypte, l'Iran et la Nouvelle-Zélande affrontent la Belgique. Demain, comme je le disais samedi, là, c'est la fin de la phase de groupe et bonne chance au Canada. Sinon, il y a du football sur la montagne en fin de semaine. Les Alouettes qui vont accueillir les Rough Riders d'Ottawa. C'est le rouge maintenant, le rouge et noir d'Ottawa. C'est un ancien nom, ça, hein? Ouais, moi, je me rappelle toujours de Pierre Dufault, les Ticats. Il disait pas les Tiger Cats d'Hamilton, il disait les Ticats d'Hamilton. Au hockey, il y a eu beaucoup d'action et même, il y a eu tellement d'action que, le Canadien a dû sortir, là. Et Jeff Gorton s'est présenté devant les médias, il dit, on a fait nos appels, nous autres, ici. On a sondé le marché, on a checké nos affaires, mais, qu'est-ce que vous voulez, il se passe pas grand chose. Mais, tu sais, on connaît la réputation de Jeff Gorton et de Kent Hughes. On sait que ces gars-là sont sur le téléphone tout le temps. Je suis certain qu'ils sont faits de tout ce qui se passe. J'entendais un chroniqueur, un analyste, qui disait, tu sais, ces gars-là, ils sont tellement tout le temps sur le téléphone qu'il y a rien qui les surprend. T'sais, toutes les annonces, toutes les Nichushkin qui changent d'équipe, un autre Robertson qui prend un peu le compte. Tout ça, il dit, les gars là à Montréal, là, sont au courant de ce qui se passe dans la Ligue nationale de hockey. Le Canadien qui a quand même envoyé Luke Tuck, le frère de l'autre, du côté de Columbus. Moi, ce qui me surprend et ce qui me jette un peu à terre, c'est le montant que les joueurs sont capables d'aller chercher dans cette entre-saison-là et aussi l'argent sur lequel les joueurs crachent. T'sais, Jason Robertson, avec Dallas, reçoit une offre de 120 millions du Kraken. Non, on ne tente pas. Pas le goût d'aller jouer à Seattle, mais 120 millions, pas assez cher. Hey, Jason Robertson, calme-toi le pompon un petit peu. T'es pas, Connor Bedard, non. On va dire, t'es pas, Connor McDavid, hein, on va dire ça de même. T'sais. Puis même McDavid, lui, a accepté de gagner un petit peu moins pour rester avec les Oilers. Ça, c'est un autre débat. Vas-tu rester là bien longtemps? Boy, pas certain.
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Bienvenue dans vos 100 000 matins en ce vendredi 26 juin, 7h06. Fred Côté avec vous à la barre des 100 000 matins version estivale. Je vous le rappelle, je fais juste ça la première semaine, inquiétez-vous pas, là, pour pas vous rappeler ça tout au long de l'été. Max Lalonde est en vacances et lui, on va se retrouver, lui et moi, pour le lancement de la programmation, là, je vais en dire à l'automne. Ça va être encore l'été pas mal, on va être le 24 août. C'est là où on va repartir là, pour une autre belle année de vos 100 000 matins. Mouture, deux oiseaux qui s'amusent le matin. On va appeler ça de même. Tu sais, il y avait deux filles le matin à l'époque. Là, on pourrait dire deux tatas le matin. Ça pourrait être ça. D'ailleurs, tata du jour, j'en ai un qui s'en vient dans la prochaine heure. Ah, un champion du monde. Aïe, aïe, aïe, aïe, aïe, aïe, aïe. Il y en a des tatas, là. Lui, ça en est un beau. Salut. Ça a même coûté la vie à quelqu'un. En tout cas, bref, on vous en reparle dans les prochaines minutes. J'ai surtout un sondage sur quelles sont vos autos. Quelles sont les autos préférées des Québécois? Je vous en parle tout de suite après. Talk et Sugar Ray, les deux dans le meilleur de la musique. A.O. Bonne journée. Merci d'être avec nous autres.

Quels sont les véhicules qui sont les plus populaires au Québec selon les constructeurs mondiaux d'automobiles du Canada? Ben, c'est les chiffres qui ont été compilés par cet organisme-là. Donc, non, Arsenal Media ne prend aucune position. On recommande pas nécessairement ces véhicules-là. On fait pas de publicité gratuite pour aucun de ces véhicules-là. Ce n'est que, je ne rapporte que les titres de l'article. On se protège. En 2026, qu'est-ce que vous voulez? Il faut se protéger. Fait que c'est parti. donc, les autos les plus populaires au Québec. Honda CR-V en 10e position. La Toyota Corolla en 9e position. Kia Sportage en 8e position. Le GMC Sierra, un pick-up en 7e position. Le Hyundai Tucson en 6e. Le Chevrolet Silverado. Le Hyundai Kona, après ça, en 4e position. Et là, 3, 2, 1. T'es-tu prêt? C'est vraiment assez varié comme top 3. Là. Le Subaru Crosstrek en 3e position. Le Toyota RAV4 en 2e position. Et au sommet de la liste, au Québec, le plus populaire. Et ça doit faire une couple d'années qui est là. Je pense que ça a pas, ça change pas ben ben là, d'année en année. Le Ford Série F, donc un autre pick-up en tête de liste. Combien on a vendu d'automobiles au Québec en 2025? C'est 25 354 véhicules qu'on a vendus. C'est une hausse de 13,14%. Ça me surprend qu'on n'ait pas vu de véhicules électriques quand même, parce que de plus en plus, les véhicules électriques ont la cote au Québec. Selon l'article aussi, c'est drôle, parce que là, ça, c'est les préférés des Québécois, mais on a aussi les préférés des voleurs. Et les véhicules préférés des voleurs, toujours le Toyota RAV4 et le Honda CR-V, qui sont les modèles les plus volés au Québec. Le F-150, le RAV4 et le Honda Civic sont les véhicules d'occasion les plus recherchés. Moi, je l'ai déjà, ma marque, puis je vous en parlerai pas, parce que depuis que j'ai derrière assis là-dedans, j'ai eu aucun problème. J'ai à peine mis des nouveaux brakes là-dessus, puis ça fonctionne vraiment bien, j'ai aucun problème. J'ai du bois, là, pour qu'il m'arrive à rien en retournant chez nous tantôt, mais quand même, j'ai un très, très bon véhicule. Et vraiment, moi, ce qui me surprend, c'est que ce sont des gros véhicules. Au prix où est l'essence, de se promener en Silverado, de se promener en Ford F-150, c'est des grosses affaires. Je sais qu'il y en a bien que c'est des trucks de compagnie, là. Puis, je comprends tout ça, là. Mais quand même, ça reste des gros véhicules. À 2$ le litre, là. Tabarouette que j'aimerais pas ça, avoir un Ford F-150, ça c'est sûr et certain. Ben, j'aimerais ça en avoir un parce que je le revendrais tout de suite aux États-Unis. Paraît-il que c'est là que tu fais la pièce, comme dirait Denis Denis dans Slapshot. Moi, je m'en vais en Floride, c'est là qu'est le moton. Aïe, aïe, aïe. Tiens, Arpin Lépine, un de nos préférés ici. Quelle voix a ce gars-là? Quelle personnalité aussi? On s'offre chance dans le meilleur de la musique à 7h18 dans vos 100 000 matins.

0: Je vous ai parlé des Écossais qui se sont déplacés pour la Coupe du Monde dans le coin de Boston parce que c'est là que l'équipe écossaise était stationnée. Et ils sont en train de passer au travail de la bière de toute la ville de Boston. On est obligé de commander de l'extra parce que par celles qui ont soif, les Écossais, peu importe qu'on gagne ou qu'on perde, on a soif, paraît-il. Et là, je vais vous parler, je reste dans le même coin de pays ou à peu près, pas en Écosse, mais juste à côté, les Irlandais qui font parler d'eux, mais pas à la Coupe du Monde. Je vous parle de tout ça, on a de l'excellente musique aussi qui s'en vient pour vous autres dans quelques minutes, là, avec entre autres Foster the People et Jesus Jones aussi, pour vous autres, à haut.
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14: Bon vendredi, ici Louis-Philippe Arnoirel. Hydro-Québec n'est pas en mesure de confirmer une date quant à la fin de l'installation des hossoirs sur le barrage de la chute Éming à Drummondville et donc le retour à un niveau estival normal. De nouveaux apports d'eau sont attendus au cours de la fin de semaine et pourraient occasionner des délais supplémentaires. Du personnel cadre doit prendre le relais en dehors des heures normales de travail des employés syndiqués afin d'accélérer les travaux. Par ailleurs, des interventions d'entretien et de réparation ont dû être réalisées sur la crête après l'abaissement selon la Société d'État. Par ailleurs, le réseau aquatique Drummondville déconseille à la population d'aller se rafraîchir dans la rivière Saint-François compte tenu du débit élevé. L'ouverture de la plage s'opérant habituellement à la mi-juin a été reportée en raison de l'intervention prolongée d'Hydro-Québec sur le barrage. L'équipe qui devait être déployée sur place a été relocalisée dans l'une des 8 piscines extérieures. La co-directrice générale Karen Lamotte encourage les baigneurs à se rendre à ces infrastructures qui sont officiellement toutes ouvertes depuis le 24 juin. La coureuse Annick Nadeau-Fréchette a réussi son pari d'encourager la population à faire 900 dons de plasma en 2 semaines. L'objectif a été atteint dans la journée d'hier, selon Emma Québec, alors que le défi se poursuit jusqu'à dimanche. Quelque 11% proviennent de personnes donnant pour la première fois ou qui avaient abandonné la pratique depuis au moins 1 an. Rappelons que Annick Nadeau-Fréchette a parcouru la distance de 900 km reliant Drummondville à Gaspé à pied la fin de semaine dernière. Le plasma lui a permis de vaincre le syndrome de Guillain-Barré, qu'il avait paralysé complètement il y a 3 ans. Et quelques 400 motocyclistes de 40 associations du Québec sont attendus à Drummondville jusqu'à lundi matin pour le rassemblement de la Fédération motocycliste du Québec 2026. Des arrêts dans les différents attraits touristiques de la région et de grandes randonnées sont prévus au cours des prochains jours. La Société de l'assurance automobile du Québec doit aussi déployer un mannequin blessé hyper réaliste à l'hôtel Le Dauphin afin d'illustrer les conséquences d'un accident de moto. C'est ce qui complète vos actualités Arsenal Média. 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
16: Centre du Québec, ça se réchauffe un petit peu ce matin. On a gagné une couple de degrés là, depuis 6 heures. On a présentement 19 degrés pour Drummondville et les environs. Ça va continuer de monter, mais pas beaucoup. Là. On prévoit juste un maximum à 21 aujourd'hui, ce qui est un petit peu en dessous des normales de saison, même si avec le facteur humidex, là, ça peut tourner autour de 26. Ça va quand même être nuageux toute la journée avec 60% de probabilité d'averse. On a aussi un risque d'orage quelque part cet après-midi. C'est à peu près le même scénario demain, mais avec juste 30% de probabilité d'averse et retour probable du soleil pour dimanche. Je tiens à saluer tous les golfeurs, les golfeuses et tout le personnel des clubs de golf de la région. Moi, j'ai parlé cette semaine des Écossais qui sont en train de boire Boston au grand complet. Il manque de bière à Boston à cause des Écossais. Là, c'est les Irlandais qui font parler d'eux, mais pas pour la même raison. Je vous en reparle tout de suite après Foster the People. C'est Pumped Up Kicks dans le meilleur de la musique. Merci d'être avec nous autres. On vous souhaite un très beau vendredi.

Ça a été quoi le plus gros party de famille auquel vous êtes allé? Moi, c'était un party de côté. J'ai eu 3 cousins, avec une cousine, 2 cousins qui ont eu 50 ans la même année. Si on est la même année, les plus vieux des cousins. Et on a décidé d'organiser une grosse affaire. On était tous, les mononcles, les matantes, les parents de tout ce beau monde-là, les enfants des cousins. Et on était une belle grosse gang. Je pense qu'à peu près, on était à peu près aux alentours d'une 50aine de côté. Parce qu'on était tous des côtés. Et mais on est loin. On était très, très loin de battre le record. Parce qu'il existe un record du monde pour le plus grand rassemblement, pour le plus grand nombre de personnes rassemblées dans un même lieu, portant le même nom de famille. Avant, ça appartenait au Gallagher, qui détenait le record depuis 2007. Et là, le week-end dernier... En Irlande, ouais, il avait fallu se déplacer en Irlande. Visiblement, il n'y a pas grand-chose à faire les Irlandais samedi-là. Ils ont décidé de se réunir tous ceux qui portaient le nom de famille de O'Sullivan ou Sullivan. Visiblement, là-bas, c'est la même affaire. Moi, pour moi, c'est un O apostrophe de plus. C'est-tu le même nom de famille? En tout cas, bref, ça je laisse ça aux gens des records Guinness de débattre ça. Là. Moi, tant qu'à moi, non, là, mais bon. Donc, les O'Sullivan se sont rassemblés samedi en Irlande. Ils étaient près de 2000 personnes qui portaient le même nom de famille et ça s'est avéré être le record du monde. Il y a plus de 500 000 Sullivan dans le monde. Quand même, pas si pire. Puis là, ça m'a amené à me poser la question. Au Québec... On serait-tu capable d'avoir ça, nous autres, 2000 personnes avec le même nom de famille? On a-tu des noms de famille où il y en a assez au Québec pour pouvoir faire ce genre de rassemblement-là? Ben, la question est répondre facilement oui. Parce qu'il y en a quand même un bon paquet. Et là, je veux passer en, tu sais, je passerai pas en revue les 1000, là. Mais je peux te dire que le dernier, là, au niveau des 1000 noms de famille les plus populaires au Québec, le 1000e, c'est McDuff. Juste avant, Darèche, Hervieux, Pinsonneau, Forcier, Juteau. Ça, c'est 995 à 1000. Les positions 1 à 5. Je les ferai pas toutes, là, sinon ça va être... Ça, imaginez désagréable. Le gars de radio part, puis là, il te fait. C'est parti. Des Marais, La Berge, Nos Bergeois, La France, Lagacé, Daou, Brou, Gastonguay, Vallière... Pardon. Hey, imagine-tu, toi? Pense qu'il y a quelqu'un qui cogne à la porte du studio. Il vient me dire, OK, Fred, va-t'en. Non, ça a toujours, moi, j'ai toujours pensé que c'était Tremblay. Effectivement, c'est Tremblay. Mais ça s'échange pas mal de première, deuxième position. Selon les années, selon la natalité de ces deux noms de famille-là, c'est Tremblay ou Gagnon. Gagnon aussi, c'est très, très populaire au Québec. Le troisième est Roy. Le quatrième, Côté. Donc, je suis le quatrième nom de famille le plus populaire. Je fais partie de cette grande lignée de Côté au Québec. Et le cinquième, c'est Boucher. Char, sinon pas ça, Gauthier, Morin, Lavoie, Fortin et Gagné, qui est en 10e position. Fait que, hein, les Côtés, c'est un appel. On se fait tout ça, nous autres, plus que 2000 personnes, puis rentrer enfin dans le livre des records Guinness. Ou les Tremblay, vous avez juste un petit party de famille au Lac-Saint-Jean, puis vous êtes déjà au-dessus de ça, 2000, vous autres, hein? Facile, facile. En musique, c'est Jesus Jones et Right Here, Right Now, 7h30, on va dire 35, dans vos 100 000 matins. Merci d'être avec nous autres dans le meilleur de musique, bien sûr.

0: Voyons, on cherchait une affaire. Bon, je l'ai trouvé. Je l'ai vu là. Hey, on s'en va en pause quelques minutes. D'habitude, on aurait retrouvé Jean-François Dumont d'Influence Communication en espérant qu'il va être de retour à l'automne. Ça, j'ai pas eu de confirmation de tout ça. C'était toujours une chronique bien intéressante. C'était le fun de savoir le top 5 des nouvelles retenues au Québec. Mais que cela ne tienne, parce que je vais vous parler d'une fraude. Je vais faire un lien avec François Charron de la chronique techno qu'on a eu un petit peu plus tôt. 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Vous rajoutez .ca à la fin de votre indicatif et là, vous allez vous amener sur le site web et là, il y a une belle section rattrapage. Vous allez voir nos faces, vous allez avoir notre histoire, vous allez avoir la programmation, vous allez avoir aussi la section rattrapage, la section même écoute en direct. Vous êtes peut-être loin, vous dites, ça grèche la radio. Mais c'est pas grave. Pas grave, mon oncle. On va mettre ça sur le web. T'as Internet. Ah ouais, Internet rentre dans le village depuis un bout de temps. Bon, on va mettre Internet. La réception va être encore meilleure, mon oncle. On va pouvoir écouter les 100 000 matins puis les niaiseries à frais de côté. Tout simple que ça. Fait que on a Imagine Dragons aussi en musique. Et puis après ça, ben je vous parle de cette fraude-là. Puis il faut vraiment faire attention parce que ça vient d'une institution qu'on connaît bien et en général, en qui on a assez confiance.
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2: Oh! Faut faire attention quand on reçoit des textos, même si ça vient de compagnie, et même si ça vient de la police, même si ça vient du gouvernement, même si ça vient de compagnie en qui on a confiance, faut faire très, très attention. Et encore une fois, c'est Hydro-Québec qui est visé, ben pas visé, mais qui est victime de fraude, ben pas nécessairement directement Hydro-Québec, mais les fraudeurs passe par Hydro-Québec pour pouvoir nous frauder. Ils nous envoient des textos où c'est que ça dit « Ah ben, voilà un petit courriel, vous nous devez encore de l'argent, fait que cliquez là-dessus, puis on va vous dire comment procéder. » Ça, bien sûr, c'est une grosse, mais très grosse tentative d'hameçonnage. D'ailleurs, Hydro-Québec...

première affaire qu'ils disent, c'est jamais, au grand jamais, sur un texto, ou même dans des courriels, vous allez avoir des hyperliens. Hyperliens, là, pour ceux qui seraient pas encore arrivés en 2026, là, c'est un lien dans un courriel ou un lien dans un texto qui est surligné, dans lequel c'est souvent pas de la même couleur, puis vous allez peser dessus, puis ça va vous amener ailleurs. Ben là, quand ça vous amène ailleurs, ça vous amène dans le trouble, croyez-moi. C'est pas la première fois, au début de l'année, le secteur, dans le coin du mois de mars, Hydro-Québec avait déjà était déjà sorti. Je pense même qu'on en avait parlé ici dans nos 100 000 matins avec Max puis avec François Charon, entre autres. Et c'est pas la première fois. Et encore une fois, ben là, c'est un autre subterfuge. D'ailleurs, tu sais, et que ce soit une compagnie, que ce soit un gouvernement, que ce soit la police, jamais ils vont vous communiquer avec vous de façon comme ça. Là. D'ailleurs. Moi, à répétition, là, mon année, là, je pense, dans la même journée, 4 fois, on m'appelle, la même voix, la même personne, pour me dire que je suis recherché par la police aux États-Unis, par le poste frontalier, ou par le poste frontalier canadien. En tout cas, bref, je suis dans le trouble si j'écoute le texto, si j'écoute l'appel téléphonique. Fait qu'à un moment donné, j'ai le bon réflexe de dire, un instant, merci, je vais vérifier, je vais vous rappeler. Est-ce que vous avez un numéro? Déjà, la personne m'a dit, oh, non, c'est pas possible, il faut nous parler tout de suite, puis blablabla. OK, ce qui est correct. Fait que, attendez-moi 5 minutes, je suis pas dans un bon endroit, puis j'aimerais ça bien comprendre ce que vous avez à me dire. Fait que, rappelez-moi dans 10 minutes. Pendant ces 10 minutes-là, bien sûr, je prends le numéro de téléphone en note. J'appelle tout de suite la police directement. Et la police me répond bien simplement, dit, premièrement, monsieur, nous, si on vous êtes recherché par la police, là, on n'essaie pas de vous appeler, là, on n'essaie pas de vous rejoindre en vous disant, mais monsieur, vous êtes où, on va aller vous arrêter. Non, c'est pas de même, ça marche. On débarque, on t'arrête, ou si on a affaire à toi, on va aller directement chez vous, on va vous trouver, jamais on va passer par les lignes téléphoniques. Puis je dis, ben là, le téléphone, il y a quelque chose à faire, vous pouvez vous les retrouver. Fait, moi, je sais que je suis pas dans le trouble, puis que je les appellerai pas, puis que c'est pas moi qui vont pogner, là. Mais ils vont en pogner d'autres. Fait qu'il y a-tu moyen de les arrêter si je vous donne le numéro de téléphone du monsieur? Si vous saviez le nombre de... Tu sais, des fois, on voit ça dans les films. Là, ils essayent de suivre une trace téléphonique. Puis là, il faut qu'ils passent par une antenne, par passer l'autre antenne, puis l'autre antenne. Puis finalement, ils réussissent. Ils disent, monsieur, c'est pire que dans les films. T'sais, c'est une suite d'antennes, de relais, et de relais, de relais, de relais, pour qu'on se rende au bout. Puis finalement, se rendre compte que c'est encore un autre relais. T'sais, c'est une tâche impossible. Vous avez fait la bonne affaire. C'est-à-dire, vous demandez qu'ils vous rappellent, puis ils vont sûrement pas rappeler. Je dis, ben non, ils m'ont pas rappelé. Ils vont vous rappeler plus tard, par un autre appel automatique. Mais il y a personne au bout de ligne qui prend le téléphone, puis qui prend la peine de vous appeler. Tu sais, il y a rien de personnel là-dedans, là. Mais vous avez fait la bonne affaire. Fait que ça vienne d'Hydro-Québec, que ça vienne d'une compagnie, de la police, du gouvernement, faites attention, surveillez vos affaires, puis si vous êtes pas sûr, mettez ça en attente, parlez-en à un de vos enfants, à un proche, à un ami, même au pire, appelez votre service de police, puis eux vont vous dire tout de suite si oui ou non c'est une arnaque, si oui ou non c'est important, mais 99,9% du temps, là, quand on vous demande de payer quelque chose en ligne, t'sais, moi, à un moment donné, c'est une affaire de carte de crédit, j'ai même pas de visa. Puis là, visa me courait après, puis là, si je faisais pas ça, j'étais pour être dans le trou, puis j'étais pour avoir des risquer de faire de la prison. J'ai même pas de carte visa. Non, mais tu sais, c'est là où on va chercher l'urgence. Puis quelqu'un aurait pu réagir, puis là, tout de suite appeler, puis finalement se rendre compte une heure après, mais oui, j'ai même pas de carte visa. Faites attention, soyez très, très prudents. On s'en va, je vais dire aux nouvelles. Ben non, on a de l'excellente musique avec, entre autres, Francis de Grandpré qui nous chante « Si j'avais su » dans le meilleur de la musique. Ah oh, bien sûr!

0: On s'en va aux nouvelles, tranquillement pas vite, 7h53 dans vos 100 000 matins. Une belle dernière heure qui s'en vient pour vous là, dans vos 100 000 matins, avec, entre autres, tout un tata du jour, avec des conséquences graves en plus. Il a été condamné, mais quand même, tout un tata. Je vous en reparle de tout ça dans la prochaine heure, après les nouvelles, puis après, les nouvelles du sport.
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3: Bon vendredi, ici Louis-Philippe Arnoirel. Le bilan des séismes catastrophiques qui ont frappé le Venezuela s'élève désormais à environ 235 morts et au moins 4300 blessés. Le décompte devrait continuer d'augmenter puisque des milliers de personnes sont toujours portées disparues. Par ailleurs, le Canada débloque 5 millions de dollars d'aide humanitaire pour soutenir les opérations de secours d'urgence. Affaires mondiales Canada précise que ces fonds serviront à financer l'aide alimentaire d'urgence, l'approvisionnement en eau, l'assainissement et le service de santé, ainsi que les services de protection et de logistique. Le ministère indique que le gouvernement continue de suivre la situation de près et reste en contact étroit avec ses partenaires afin d'évaluer les besoins et d'y répondre au fur et à mesure de leur évolution. Par ailleurs, le Canada est désavantagé dans les pays où il n'a pas de présence diplomatique, comme en Iran. Cependant, le gouvernement n'envisage pas de rétablir des relations avec Téhéran, a affirmé hier le premier ministre Mark Carney. M. Carney a dit aux journalistes que d'être engagé et d'être là ne constitue pas une approbation des régimes. Il a tenu ses propos dans le contexte de l'envoi d'aide humanitaire pour les sinistrés des séismes survenus mercredi au Venezuela. Selon lui, le fait de ne pas avoir de diplomates sur le terrain rend plus ardue la coopération. Le premier ministre a noté qu'il y a une série de pays avec lesquels le Canada n'est pas en accord, citant comme exemple le Venezuela et l'Iran, où les ambassades ont fermé respectivement en 2019 et en 2012. Et Metro a prévenu que le conflit de travail en cours dans son centre de distribution de produits frais de Laval pèse sur son chiffre d'affaires du troisième trimestre. L'épicier a fait savoir hier que des pertes de marge et des coûts additionnels liés au plan de contingence entraîneront un bénéfice net ajusté par action d'environ 1,22 à 1,27 pour le troisième trimestre par rapport à 1,52 un an plus tôt. Le propriétaire des enseignes Métro, Super C et Jean Coutu avait déjà lancé une mise en garde à la fin avril. C'est ce qui complète vos actualités Arsenal Média. Passez une bonne journée sur nos ondes.
4: On va commencer par la Coupe du monde de soccer qui se poursuit. La phase groupe là, se termine demain samedi. Le Canada qui va jouer son prochain match dimanche du côté de Los Angeles. On va affronter l'Afrique du Sud en 16e de finale. Il n'y a pas de lendemain. La victoire est obligatoire pour le Canada. Sinon, c'est on plie bagage puis on rentre à la maison. Quoi qu'on n'est pas si loin que ça. Là. Mais après ça, bon, ça sera les 16e de finale aussi là, à compter dimanche. Il y aura d'autres 16e de finale aussi. On sait déjà que le Brésil va affronter le Japon. L'Allemagne, c'est pas encore fait. On ne sait pas qui sera son adversaire. Les Pays-Bas vont affronter le Maroc. Ça, c'est tout un 16e de finale pour commencer. Bref, ça va finir de se qualifier pour ces 16e de finale à partir d'aujourd'hui. La Norvège affronte la France. Le Sénégal affronte l'Irak. Cap-Vert affronte l'Arabie Saoudite. Cap-Vert, avec leur gardien de but, lui a rendu énormément populaire, mondialement populaire. L'Uruguay affronte l'Espagne, l'Égypte affronte l'Iran. La Nouvelle-Zélande va affronter la Belgique là, tard ce soir. Fait qu'on suit ça, bien sûr, pour vous. On va souhaiter bonne chance au Canada dimanche. On va pas mal être rivés devant notre écran, je dirais, le dimanche après-midi, le match qui est à 15h. À Los Angeles, excusez-moi. Du côté de la Ligue nationale, il y a beaucoup de choses qui bougent, mais pas le Canadien de Montréal. Bon, peut-être procéder à un petit échange. Là. On a cédé Luke Tuck à Columbus. On s'est informé pas mal. Là. D'ailleurs, c'est ce que dit Jeff Gorton, qui est sorti en entrevue, plutôt en conférence de presse. Il a dit, bon, ben oui, on a fait nos appels. Oui, on sonde le marché. Oui, on est présent. Inquiétez-vous pas, il y a aucune des transactions qui sont arrivées aujourd'hui qui nous surprennent. On est bien au fait. C'est juste qu'on trouve pas encore chaussures à notre pied. On n'est pas encore prêt à annoncer quoi que ce soit. On n'a rien dit non plus. Là. On ne s'est pas avancé sur dire on travaille sur tel échange ou tel joueur. Il n'y a rien qui a été dit du côté du Canadien de Montréal. Sinon que on a les oreilles ouvertes, on travaille et bien sûr, ben là, on est au travail plus que jamais. Peut-être qu'il va y avoir une grosse surprise parce que ce soir, c'est le repêchage de la Ligue nationale de hockey. Et on sait ce qui s'est passé l'an passé. On sait que Kent Hughes aime bien ça bouger à ce temps-là de l'année. L'année passée, c'est en marge du repêchage justement où le Canadien avait annoncé la signature, la mise sous contrat de Noah Dobson. Espérons qu'un gros coup comme ça soit encore possible et soit encore arrive encore cette année. Ça serait bien le fun. un deuxième centre, surtout. Si je regarde ma liste de Noël, c'est surtout ça dont on a besoin. Et sinon, rapidement, il y aura du football sur la montagne en fin de semaine. Les Alouettes qui vont tenter de se remettre de cette défaite subie le week-end dernier contre les Eskimos, contre les Elks plutôt, à Edmonton. Là, on reçoit le rouge et noir d'Ottawa à Montréal. C'est dimanche après-midi. Dimanche soir plutôt, en soirée là du côté du stade Percival Molson.
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Bienvenue dans vos 100 000 matins, édition du vendredi 26 juin. Fred Côté avec vous, 8h03. Fred Côté avec vous jusqu'à 9h, là. Ouais, après ça, c'est Stéphanie Gagné qui s'en vient avec la meilleure musique en après-midi, en avant-midi. Plutôt, je suis bien mélangé. Richard Z. Sirois arrive aussi avec ses grands bazous. Manquez pas ça. Donc, peu importe de la façon dont vous synthonisez, merci d'être là. Que ce soit via le web, via les ondes régulières, peu importe. Merci d'être avec nous. Merci de nous accompagner dans nos foleries. Qu'est-ce qui s'en vient? J'ai un tata du jour et que j'ai tout un tata du jour dans les prochaines minutes avec des conséquences graves, très très graves, mais quand même ça vaut la peine d'être souligné, ce tata du jour là. On aime bien ça. C'est une fois un petit tata de même là. Des fois ils sont drôles les tatas, lui il est un petit peu moins drôle. Ça, c'est une toune. C'est pour ça qu'on nous appelle le meilleur de la musique. C'est des tounes comme ça, le Coolio Gangsta's Paradise. Merci d'être avec nous autres. À haut!

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2: Les cons sont les très proches parents des cartes. Si ce n'est les cartes, on a peut-être un peu plus concave.
3: Sont aussi cons que les cons sont caves. Voilà, merci Plume. Ouais, les tatas du jour. Tu sais, des fois, on en a eu avec Max des tatas un peu comiques. Tu vas, tu trouves ça drôle tout. Mais il y en a d'autres, des tatas, c'est vraiment des tatas et ça a des répercussions sur la vie des autres. Et je suis tombé sur cet article, cette histoire-là. Un gars qui s'appelle, je vais le nommer, là, ça vaut la peine d'être nommé, là, des tatas de même, Jean-Frédéric Pinard Dessel, qui était un apprenti pilote d'avion, 33 ans. Et lui, en tout cas, selon l'histoire, là, et selon pas son histoire à lui, parce que lui a compté un paquet de mentrées en cours, avait dit qu'il s'en rappelait pas, commotion cérébrale, toute la quête. En tout cas, bref, selon le fil des événements, il est dans son avion, il y a un passager, chose qui est pas permis, hein, il est déjà pas permis d'avoir quelqu'un à côté de lui, il doit toujours voler seul. Je pense sur le nombre d'heures, c'est une question de dans le fond, je pense que tu passes ton brevet, puis un coup que tu as ton brevet, faut que tu conduises seul avant d'avoir des passagers, la responsabilité de passagers. Fait que bref, lui, il est déjà dans le trouble parce qu'il y a un passager, puis il a pas le droit. Puis là, à un moment donné, ben, paraît-il qu'il reçoit un texto, un appel vidéo. Puis là, il prend son appel vidéo. Puis là, c'est un petit chose. Hey, t'es où? Je te vois, puis là, l'avion. Puis hey, fais-moi donc deux, trois niaiseries dans les airs. Puis lui, le tata du jour, décide de faire des niaiseries. Avec un avion, je vous le rappelle. Fait que là, commence à faire des tombes, là, finalement, descend. Il y a tout de suite un quartier résidentiel, puis là, le monde commence à regarder l'avion, commence à regarder ça, commence à prendre des vidéos, commence à filmer ça. Oui, non, il est bien bizarre, là. Il y a-tu des problèmes techniques, puis tout? D'ailleurs, le pilote a voulu faire croire deux choses. Premièrement, qu'il y avait eu une défaillance technique. Tu sais, mon gars, là, il a dans un avion, là, et tous les avions de la Terre ont ça, là, ça s'appelle une boîte noire. Et ça enregistre tout ce que tu fais, pas juste tes communications, ça va enregistrer tous les gestes que tu poses dans le cockpit de ton avion. Fait que ta thèse, pas bien long que le juge s'est rendu compte que, ben non, on a fait analyser les données de vol et non, il est pas arrivé aucun pépin technique. Ouais, mais le gars qui est avec moi, là, qui avait pas le droit d'être là, monsieur, ouais, lui... Mais lui a décidé de paniquer à un moment donné, puis a tiré ses manettes, puis tout ça. Non, ça. Non, parce que lui, il dit que, tu sais, si vous étiez, après cet appel-là, complètement fou, vous avez voulu faire plaisir à vos chums. Tu sais, l'histoire, ça termine pas bien pour son passager, parce qu'il y a eu des brûlures au troisième degré, il a même perdu une jambe en bas du genou. Tu sais, des affaires graves pour un tata qui a voulu se donner en spectacle. Vraiment, là, c'est assez ordinaire. Puis, tu sais, on parle là de oui, il pourrait être accusé au criminel, oui, il pourrait avoir des accusations, mais tu sais, nous, on parle dans l'article, je trouve qu'on dit pas, OK, son permis, ils l'ont pris, là, son permis de vol, puis ils l'ont déchiré. Puis on dit, toi, tu te présentes plus jamais ici. T'as plus le droit de voler. Ni ici, ni ailleurs, ni aux États-Unis, ni partout. Ton nom, il est barré à grandeur. Toi, tu vas rester au sol, mon gars, pour le restant de ta vie. T'as le droit d'être passager, mais jamais, jamais au grand jamais, tu vas piloter un avion. Ça m'a fait penser à une histoire parce que, bon... C'est certain, c'est une autre époque, mais c'est pas bien ben mieux, là. À une certaine époque, il y avait un gars qui... moi, je restais à Saint-Jean-Baptiste de Beauville, grande petite campagne en Montérégie. À l'époque, on arrosait beaucoup les champs avec des avions. Et il y avait quelqu'un qu'on connaissait qui, lui, avait eu son brevet de pilote. Demandez-moi pas comment. Le gars, il savait pas lire, pas écrire, analphabète, dyslexique, mais il était capable de piloter l'avion. Il avait surtout pas peur. Il avait un genre de vieux biplane des affaires des la deuxième guerre mondiale, la première guerre mondiale. Un biplane, tu sais, deux ailes, une par-dessus l'autre, puis toute la quête. Puis, tu sais, il était complètement fou, lui, et c'est ça. Il gagnait sa vie de même, il arrosait les champs, puis, bon, il faisait faire des tours d'avion, des fois un peu trop. Moi, j'ai jamais voulu embarquer. Je pense, ben, moi, j'étais trop jeune. Je pense que mon père a jamais voulu que j'embarque avec ce gars-là. Parce que lui, un de ses fun, c'est quand il arrosait des champs, il aimait ça, tu sais, ça donnait un petit challenge, puis vouloir passer en dessous des fils électriques. Imagine, là, t'arrives pleine vitesse, t'arroses le champ, tu descends, t'es en rase morte, au ras de la terre, tu vois les fils électriques, tu dis, on m'a passé en dessous, au lieu d'essayer de remonter avant. Fait que lui, il passe en dessous des fils électriques, c'était son grand fun. Je le salue, je sais pas s'il est encore en vie, ce gars-là, mais, tu sais, c'était un méchant malade, là, tu sais, il avait pas peur de grand-chose, puis Tu le voyais, tu le reconnaissais, son avion, je pense qu'il était orange, flash, les deux ailes comme des films de Première Guerre mondiale. Ça avait aucun sens comment il était téméraire, ce gars-là, mais au moins, il était tout seul tout le temps. T'sais. Il n'y a jamais eu de passager, pas comme l'autre tata, qui, j'espère, remontrera jamais, jamais dans un avion. On a un Scotch and Poche de Blue Jeans Bleu, mais pour tout de suite, c'est Cain avec Parle-moi de toi, dans le meilleur de la musique, à haut, bien sûr.

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0: Il y a de bonnes nouvelles pour avant. Je me rapporte à quelques années. Avant, c'était nous autres, les Québécois, qui achetaient les émissions américaines pour qu'on diffuse ça, hein, et avec, avec tout ce que ça venait, là, un beau doublage bien fait, puis des affaires de même. Mais là, c'est le contraire, et c'est maintenant les États-Unis qui viennent piger chez nous en termes d'émissions de télévision. J'en parle, il y en a quelques-unes qui sont bien intéressantes, il y en a que j'ai vues aussi. Peut-être vous donner des idées, là, si jamais il pleut en fin de semaine, peut-être des petites séries à regarder, là, en une fin de semaine qui ne dure pas super longtemps. Bref, je reviens avec ça dans quelques minutes. Pour tout de suite ce qui s'en vient pour vous autres. Pause, et après ça, oh, la toune des grands bazous. Come on, baby, mes culottes sont courtes. Non, c'est pas ça. C'est Hurt So Good de John Mellencamp pour vous autres dans le meilleur de la musique. Aou.
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12: Bon vendredi, ici Louis-Philippe Arnoirel. Hydro-Québec n'est pas en mesure de confirmer une date quant à la fin de l'installation des hossoirs sur le barrage de la chute Éming à Drummondville et donc le retour à un niveau estival normal. De nouveaux apports d'eau sont attendus au cours de la fin de semaine et pourraient occasionner des délais supplémentaires. Du personnel cadre doit prendre le relais en dehors des heures normales de travail des employés syndiqués afin d'accélérer les travaux. Par ailleurs, des interventions d'entretien et de réparation ont dû être réalisées sur la crête après l'abaissement, selon la Société d'État. Par ailleurs, le réseau aquatique Drummondville déconseille à la population d'aller se rafraîchir dans la rivière Saint-François compte tenu du débit élevé. L'ouverture de la plage s'opérant habituellement à la mi-juin a été reportée en raison de l'intervention prolongée d'Hydro-Québec sur le barrage. L'équipe qui devait être déployée sur place a été relocalisée dans l'une des 8 piscines extérieures. La co-directrice générale Karen Lamotte encourage les baigneurs à se rendre à ces infrastructures qui sont officiellement toutes ouvertes depuis le 24 juin. La coureuse Annick Nadeau-Fréchette a réussi son pari d'encourager la population à faire 900 dons de plasma en 2 semaines. L'objectif a été atteint dans la journée d'hier selon Emma Québec, alors que le défi se poursuit jusqu'à dimanche. Quelques 11% proviennent de personnes donnant pour la première fois ou qui avaient abandonné la pratique depuis au moins 1 an. Rappelons que Annick Nadeau-Fréchette a parcouru la distance de 900 km reliant Drummondville à Gaspé à pied la fin de semaine dernière. Le plasma lui a permis de vaincre le syndrome de Guillain-Barré qui l'avait paralysé complètement il y a 3 ans. et quelques 400 motocyclistes de 40 associations du Québec sont attendus à Drummondville jusqu'à lundi matin pour le rassemblement de la Fédération motocycliste du Québec 2026. Des arrêts dans les différents attraits touristiques de la région et de grandes randonnées sont prévus au cours des prochains jours. La Société de l'assurance automobile du Québec doit aussi déployer un mannequin blessé hyper réaliste à l'hôtel Le Dauphin afin d'illustrer les conséquences d'un accident de moto. C'est ce qui complète vos actualités Arsenal Média. 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
14: Centre du Québec, OK, ça sera pas la plus belle de la semaine, mais au moins dans les prochains jours, là, ça va s'améliorer. Aujourd'hui, c'est nuageux avec 60% de probabilité d'averse. Risque d'orage quelque part cet après-midi. Ça, malheureusement, on commence à être habitué. Maximum à 21, un petit peu en dessous des normales de saison. Avec le facteur humidex, ça pourrait monter à 26. Puis présentement, ben, on a atteint notre maximum. On a 21 pour Drummondville et les environs. Demain, ben, on a juste 30% de probabilité d'averse avec un peu de soleil en début de journée et du soleil complet pour dimanche. 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
14: 90. Oh. Moi, je m'excuse parce que j'ai scrappé à vie cette tune-là pour vous autres. Hein? Earth So Good de John Mellencamp, la tune des Grands Bazous. Check it bang, vous allez l'entendre. Là. Come on baby, mes culottes sont courtes. Vous ne l'entendrez plus jamais. La vraie version originale après ça. Je m'en excuse. Et puis après ça, 5 séries québécoises qui viennent d'être acquises par Disney. Il y en a d'excellentes là-dedans. Je vous en reparle.
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2: Oh! À une certaine époque, c'était nous autres. C'était nous autres, le Québec, qui achetait des séries américaines. Après ça, post-synchronisation, du beau doublage de la fois. Mais il y en a encore, là. Mais de moins en moins, parce qu'on est capable de produire nos émissions originales aussi. Tu sais, on n'a qu'à penser, là, comment que ça s'appelait dans, en anglais, le chercheur America's Got Talent, qui est rendu populaire à travers le monde. Ben nous, on l'a fait, notre version québécoise. Quel talent! Au lieu d'avoir Henri Mandel traduit en double français, puis pas tout à fait clair, là. Ben, on a décidé, nous, qu'on était capable de faire ça chez nous. Et ben, tant mieux, ça prouve que malgré le fait qu'il y a énormément pas de budget, avec pas de budget, comme on dit au Québec, ben, on est capable de faire de grandes choses. Mais ça fait longtemps qu'on a cette réputation-là à travers le monde. Mais là, c'est 5 séries québécoises qui ont été, qui sont maintenant disponibles sur Disney+. C'est pas rien quand même. Il y en a que j'ai vu, que j'ai adoré. Il y en a d'autres que j'aimerais bien voir. Entre autres, Mégantic, là, qui raconte tout ce qui s'est passé, dans cette tragédie, là, du côté du lac Mégantic, mais plutôt dans le village, de lac Mégantic. Une série que j'ai vue et que j'ai adoré, X-13, la course à l'uranium avec Marc-André Gondin. Vraiment une distribution extraordinaire. Julie Le Breton, Vincent Leclerc qui est là-dedans aussi. Une série comme ça, au Québec, j'en avais pas vu depuis un méchant bout. Ça nous plonge dans le Québec de l'après-guerre, espionnage, trahison. C'est des choses qu'on est un petit peu moins habitué de voir et de faire ici au Québec. J'ai trouvé ça bien. Quand ça finit, j'ai dit, Caroline, j'en aurais pris encore, encore et encore, en espérant qu'il y en ait encore, encore et encore dans les prochaines années. Autre série, la série Piégé. Je sais pas tout à fait c'est quoi, mais ça met entre autres en vedette Jean-Philippe Perras, qui est se retrouve un des prisonniers dans des cellules truffées de pièges, un peu à l'histoire là, des films d'horreur, là, mais version Québec. Ça a l'air ça aussi super intéressant. Puis lui, Jean-Philippe, est vraiment extraordinaire. Moi, je l'ai vu dans Dérive, que j'ai adoré aussi. Si vous avez le temps de regarder ça en fin de semaine, là, ça passe vraiment très, très vite. L'autre, elle est pas là, mais l'autre série dont je veux vous parler d'une coupe. Parce que j'ai beaucoup aimé, j'ai vu Bon Cop, Bad Cop, 6 petits épisodes avec Patrick Huard, on retrouve le Bon Cop, Bad Cop, là, c'est vraiment une super belle mouture, ça a été bien fait, et Empathie, que j'ai adoré, d'ailleurs la saison 2 s'en vient, vraiment très très bon, on fait de l'excellente télévision au Québec, mais surtout, on fait de l'excellente radio, ça, je vous le dis. De toute façon, hein, vous le savez, vous écoutez tous les jours, vous êtes là avec nous autres dans nos niaiseries, dans nos foleries, dans notre excellente musique. Avec nous autres, quotidiennement, ça, ben, c'est grandement apprécié. Un autre qui est grandement apprécié et qui va faire le tour du Québec, lui aussi, cet été avec son spectacle en festival, ça va être hallucinant. Il va y avoir du monde partout quand tu vas être là. C'est Jean-François Posé, puisqu'il le faut, dans le meilleur de la musique. À haut!

0: Il reste à peu près une vingtaine de minutes à vous à 100 000 matins avant que Stéphanie Gagné s'installe pour le meilleur de la musique en avant-midi. Puis après ça, ben un classique des classiques. Richard Zadirois qui ne prend jamais de pause et là sur l'heure du midi avec ses grands bazous. Restez là.
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4: Va-t'en pas trop loin parce que sinon tu vas manquer la chronique boutique Le Cargo qui s'en vient dans quelques minutes. On est bien chanceux de l'avoir. Sabrina Bernier qui est avec nous autres comme à tous les vendredis. Sabrina qui arrive jamais les mains vides. Elle arrive souvent avec son fameux code promo SAB70 qui au lieu de vous donner soit 50% de rabais va vous donner 70% de rabais. 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Puis Sabrina arrive aussi avec coup de cœur, nouveauté, bien plus encore. 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Fait que manquez pas la chronique de la boutique si vous voulez sauver de l'argent, si vous voulez avoir du fun. On fait ça tout de suite après Manskins. C'est Begin dans le meilleur de la musique sur les ondes du haut 92.1.

0: Avec elle, on a du fun. Avec elle, on sauve de l'argent. C'est toujours un plaisir de l'accueillir le vendredi. Notre spécialiste de la boutique Le Cargo, Sabrina Bernier, qui est avec nous. Bon matin, Sabrina.
1: Bon matin, Fred.
0: Je manque de qualificatifs,
1: t'as bien. Ben oui,
0: mais en la plus, reine là, de stylo foie, la grande vedette, la super spécialiste, l'experte mondiale. À un moment donné, il va falloir que je me fasse un livre juste pour comment je vais présenter. Ouais, je vais prendre une semaine de congé pour faire...
1: Là, t'arrives de deux semaines et t'as pas eu l'inspiration.
0: C'est pas encore arrivé. Parce qu'en général, je lis le matin quand je me lève. Ah, je me lève le vendredi, je me dis comment je vais appeler Sabrina aujourd'hui? Là, j'ai décidé d'y aller un peu plus classique ce matin.
1: C'est correct.
0: Ça va bien?
1: Ça va bien, toi?
0: Oui, semaine de fête nationale, on s'en remet pas pire, hein, quand même.
1: Ben oui, avec deux jeunes enfants, on fait pas autant qu'avant.
0: Pour cela, vous allez fêter ça, c'est plein d'Abraham, puis de revenir quatre jours plus tard.
1: Un petit peu, oui.
0: Un petit peu. 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
1: 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En fait, c'est selon ton choix aussi, tu sais, tu peux dire je veux vraiment une grosse ligne d'eyeliner, comme tu peux avoir quelque chose de vraiment très subtil que ça paraît pratiquement pas.
0: Fait
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0: Et comme à l'habitude aussi, à toutes les semaines, tu nous arrives avec un petit trésor caché.
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0: Ben, c'est comme ça que ça se termine, cette édition du vendredi de vos 100 000 matins. Merci pour cette belle semaine de radio. Merci d'avoir été avec nous autres. Merci à nos collaborateurs. Là, on va aller recharger les batteries, petit week-end. Puis après ça, on va être prêt pour la semaine prochaine. Donc, dès lundi, là, moi, je serai de retour dans vos 100 000 matins. Bien sûr, Marc Bouchard va être là. Mais pour l'instant, je vous laisse entre bonnes mains. Stéphanie Gagné s'en vient pour le meilleur de la musique en avant-midi. Richard Z. Sirouet est là avec ses grands bazous. Puis on a le party haut, là, bien sûr, qui met un pied d'avance dans le week-end en ce vendredi. Puis il y a un beau week-end aussi qui nous attend, le samedi, dimanche, toujours avec de l'excellente musique. Puis en plus de ça, ben, paraît-il qu'il va faire sensiblement beau. Fait qu'on va pouvoir aller en profiter. Fait que reposez-vous bien. Passez un excellent week-end. Merci d'avoir été là. Puis on se reparle lundi. Salut.
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4: Vendredi 26 juin, la vraie dernière de la semaine. Stéphanie Gagné qui vous accompagne jusqu'à midi avec le meilleur de la musique partout au Québec. À haut, que vous soyez au travail, à la maison, sur la route, à l'aube des vacances avec une certaine fébrilité. Et je sais de quoi il est question. Ouais, moi aussi, ça va être à mon tour bientôt. Alors ce matin, on va vous parler du personnage de Doc dans Retour vers le futur qui sera de passage au Québec. Des bâtons de hockey moins chers créés au Québec et augmentation de la popularité de la sauce ranch grâce à la Coupe du Monde. Sinon, en musique, à l'instant, on parle la journée tout en douceur. On a le droit, 1994, The Cranberries à haut.

Je suis une fan finie de Retour vers le futur et je ne suis pas la seule. Retour vers le futur, c'est Marty McFly, c'est Biff Tannen, Lorraine et Georges, les parents de Marty, et c'est aussi le docteur Emmett Brown qui bientôt sera de passage au Québec. Dans quel contexte? Je vous explique tout ça dans quelques minutes, mais juste avant, la chanson d'entrée en glace des Canadiens de Montréal, Coldplay, It Fix You. 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
1: 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L'acteur qui incarnait Doc Brown dans les films Back to the Future, Retour vers le futur, soit Christopher Lloyd, qui va prendre part au Comic-Con de Montréal. C'est bientôt les 4 et 5 juillet prochains. Sera même avec l'interprète de Lorraine, la mère de Marty, soit Lea Thompson. Et elle aussi fait partie de la trilogie de Robert Zemeckis. Christopher Lloyd, qui a fait Doc Brown, mais qui a été aussi fétide dans La famille Adams. Et il y a une grande liste d'invités assez impressionnante pour le Comic-Con. On a entre autres Robert Patrick qui était dans Terminator 2. On a Ron Perlman qui était dans Hellboy. Les fans sont là, déguisés ou pas. C'est le trip des geeks. Le Comic-Con de Montréal du 3 au 5 juillet prochain au Palais des Congrès. Des gens des quatre coins du Québec qui se rendent là-bas. Back, losers, ça s'en vient.
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C'est une chance que les gens de Val-d'Or ont eu de l'avoir pour le show de la fête nationale. Vincent Vallière qui était là-bas avec son band. Et lui, prochaine escale pour sa tournée estivale, ce sera

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2: Ça ressemble à quoi vos projets pour la fin de semaine? J'avoue que de mon côté, forte chance que j'ai au cinéma, en famille, pour aller voir Histoire de jouets. Ouais, parce que les conditions météo s'annoncent pas mal cinéma. Avec quoi, une dose de grisaille quand même dans quelques secteurs au Québec. Mais toujours intéressant de faire des économies, peu importe la sortie que vous avez à l'horaire. 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Zombie Youngblood, ça s'en vient avec vos infos dans quelques minutes. 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
15: Bon vendredi, ici Louis-Philippe Arnoirel. La Maison des Arts Desjardins a accueilli près de 125 000 spectateurs en 2025, selon son bilan dévoilé hier. Cela représente une hausse d'un peu plus de 5 % un taux similaire pour les activités de médiation. L'achalandage a augmenté au DRAC de 9 % représentant quelque 9 900 visiteurs. Le théâtre d'été a attiré quelque 21 000 personnes en diminution de 11 %. Cette baisse s'explique par le report de 2 représentations en raison de l'accident survenu sur scène. Et de nouveaux modules ont récemment été inaugurés au parc Notre-Dame de l'Assomption à Drummondville, près de l'école L'Aquarelle. L'intervention comprend des bancs, plateformes d'animation et glissades. Pour la première fois, de l'animation estivale est aussi offerte sur place, incluant une dizaine d'événements. Cette intervention s'inscrit dans un projet plus large de revitalisation du quartier, réalisé en collaboration avec la Table de Drummondville Sud, la CDC et le réseau d'aide aux familles en transition notamment. C'est ce qui complète vos actualités Arsenal Média. 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

Il y en a pour qui le hockey, c'est à l'année. On se sort à peine des séries de la Coupe Stanley, puis il y a le deck hockey. Il y en a qui le font aussi à l'intérieur. Puis s'acheter un bâton de hockey, là, c'est comme un moment très gratifiant pour un joueur. Mais acheter un bâton de hockey 100% Québec, moins cher que ce qui se fait sur le marché, c'est possible. Je vous présente le concept dans quelques minutes, mais juste avant, de 1996. Oasis pour le meilleur de la musique à haut. Oh.

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1: Fallait absolument que je vous présente Benjamin Duguay, un jeune homme de Notre-Dame-du-Nord au Témiscamingue, 19 ans, qui trouvait que ça coûtait bien trop cher mettre la main sur un bâton de hockey, là, un bon autour de 400 $. S'est dit, ça n'a aucun sens. Il a créé PSX Hockey il y a environ 3 mois pour offrir maintenant une vingtaine de modèles de bâtons de hockey qui peuvent coûter autour de 220 $ de niveau junior jusqu'à senior. Travailler là-dessus, à faire des prototypes avec son équipe de hockey, a fait des tests pour faire produire le tout au Mexique et en Chine. Et là, ben, on peut en acheter dans certains magasins à Ville-Marie, bientôt à Amos et à Rouyn, en Abitibi-Témiscamingue. Quelques magasins dans l'Outaouais qui offrent le tout. Évidemment que c'est sur le web pour lui que ça se passe pas mal. Aimerait ça aller du côté même des États-Unis et de l'Europe et qu'on puisse acheter ses bâtons de PSX Hockey et ce partout au Québec. On lui souhaite bonne chance. Bravo à ce jeune homme. Talk Time Machine, une belle, belle chanson. Un beau coup de cœur de l'équipe, ça s'en vient à haut.

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Salutations à ceux et celles qui sont sur la route présentement pour les vacances, destination, la liberté ou encore pour le travail sur la livraison. Chauffeur de taxi, chauffeur d'autobus, merci d'être là pour le meilleur de la musique à haut. Et voici The Blue Ridge Band.

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1: À Drummondville, on le sait qu'à l'horaire, il y a une quinzaine de spectacles qui sont présentés dans divers quartiers les dimanches. Et ben, ça se poursuit encore une fois. Ce dimanche, on va être pour le 28 juin au parc Michel Trudel sur la rue des Forges. Et c'est Jimmy Stratosphere qui sera en vedette. Pour la programmation complète, parce qu'il y a vraiment beaucoup de parcs de visiter, beaucoup de monde aussi qui seront à l'honneur, Ville de Drummondville via les réseaux sociaux ou sur le site web de la ville. 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
10: Bon vendredi, ici Louis-Philippe Arnoirel. La Maison des Arts Desjardins a accueilli près de 125 000 spectateurs en 2025, selon son bilan dévoilé hier. Cela représente une hausse d'un peu plus de 5%, un taux similaire pour les activités de médiation. L'achalandage a augmenté au DRAC de 9%, représentant quelque 9 900 visiteurs. Le théâtre d'été a attiré quelque 21 000 personnes, en diminution de 11%. Cette baisse s'explique par le report de deux représentations en raison de l'accident survenu sur scène. Et de nouveaux modules ont récemment été inaugurés au parc Notre-Dame de l'Assomption à Drummondville, près de l'école L'Aquarelle. L'intervention comprend des bancs, plateformes d'animation et glissades. Pour la première fois, de l'animation estivale est aussi offerte sur place, incluant une dizaine d'événements. Cette intervention s'inscrit dans un projet plus large de revitalisation du quartier, réalisé en collaboration avec la Table de Drummondville Sud, la CDC et le réseau d'aide aux familles en transition notamment. C'est ce qui complète vos actualités Arsenal Média. Pour plus de nouvelles, mondrummond.com.
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1: 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Can't stop Red Hot Chili Peppers à l'instant. À haut.

0: de chance.
1: Pour la Saint-Jean-Baptiste, sur le web, moi je l'ai vu sur Facebook, là, avec sa maman qui est belle comme un cœur, Charlotte Cardin a repris une belle chanson de Daniel Bélanger en duo avec sa mère qui a une foutue belle voix. C'est pas celle-là là, qu'on vous offre à l'instant, c'en est une autre, mais je vous jure, ça vaut le détour via les réseaux sociaux. Voici Charlotte Cardin. À haut!

0: La vedette la plus inattendue de la Coupe du monde de soccer, la Coupe du monde de la FIFA, c'est nul autre que la sauce ranch. Parce qu'aux États-Unis, même au Canada, la sauce ranch, ça fait partie ben, de notre quotidien ou presque. On a tout ça dans le frigo, là, dans un pot, une sauce ranch qui dépanne de temps en temps. Mais pour de nombreux visiteurs étrangers, c'est une grande nouveauté parce que, particulièrement aux États-Unis, on en sert souvent là, pour les trempettes, pour tu sais même dans les bars sportifs, dans les concessions de stades, il y en a beaucoup. Alors, sur TikTok, sur X, sur Instagram, il y a des vidéos pour faire promotion de la sauce ranch qui ont circulé partout, même que à la sécurité aux aéroports, on a fait des vidéos via les réseaux sociaux pour dire, là, c'est considéré comme un liquide, on doit respecter les règles de transport en cabine, parce que oui, plusieurs veulent en ramener à la maison des bouteilles de sauce ranch. Il y a de quoi de faire de l'argent avec ça. Oh là là! Capital Cities, ça s'en vient avec le meilleur de la musique à haut.
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Hier, il était en show à Saint-Antonin, pas tellement loin de Rivière-du-Loup. Et son prochain spectacle, même deux représentations pour lui aux Îles-de-la-Madeleine. Je ne sais pas si c'est la première fois. Ça devrait changer sa vie comme tous ceux et celles qui visitent les îles. Voici Francis de Grandpré à Haut.

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1: Je réponds à quelques courriels, un petit ménage du bureau, puis après ça, ciao, bye, les vacances. Ben oui, une semaine, je serai de retour par la suite, question de décrocher. Et là, c'est ma semaine de vacances avec ma fille. Juste les deux ensemble, on vit notre best life. Alors, j'aurai l'occasion de vous raconter ça à mon retour. Je vous laisse au bon soin de Richard Zetirois, Sylvain Caron pour Les Grands Bazous. Mon nom est Stéphanie Gagné. Je vous dis à bientôt. Ciao!
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15: Bon vendredi, c'est Louis-Philippe Arnoirel. La Maison des Arts Desjardins a accueilli près de 125 000 spectateurs en 2025 selon son bilan dévoilé hier. Cela représente une hausse d'un peu plus de 5%, un taux similaire pour les activités de médiation. L'achalandage a augmenté au DRAC de 9%, représentant quelque 9 900 visiteurs. Le théâtre d'été a attiré quelque 21 000 personnes, en diminution de 11%. Cette baisse s'explique par le report de deux représentations en raison de l'accident survenu sur scène. Et de nouveaux modules ont récemment été inaugurés au parc Notre-Dame de l'Assomption à Drummondville, près de l'école L'Aquarelle. L'intervention comprend des bancs, plateformes d'animation et glissades. Pour la première fois, de l'animation estivale est aussi offerte sur place, incluant une dizaine d'événements. Cette intervention s'inscrit dans un projet plus large de revitalisation du quartier, réalisé en collaboration avec la Table de Drummondville-Sud, la CDC et le Réseau d'aide aux familles en transition, notamment. C'est ce qui complète vos actualités Arsenal Média. 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
2: Ben, salut tout le monde, c'est Richard Z-Sirois. Très heureux de vous amener en musique vers un beau week-end. Wouhou! C'est tellement de job que je peux pas faire ça tout seul.
3: Non, ben c'est ça. Ben, ça en prend un qui est là pour les pitons. Seulement.
2: C'est ça.
3: Je suis la Manon de service, si vous voulez.
2: Oui, Manon pèse sur le piton.
3: C'est ça.
2: Caron pèse sur le piton.
3: Oui.
2: Hey, on va avoir quelque chose de solide pour commencer ce show. C'est Scorpions, la pièce Rock You Like a Hurricane. D'ailleurs, c'est le surnom du joueur britannique Harry Kane.
3: Ah, ben oui.
2: Ben, bon, c'est facile de l'appeler Hurricane quand même.
3: Effectivement, là.
2: Les Scorpions ont vendu plus de 100 millions de disques à travers le monde, l'un des groupes de hard rock, de heavy metal qui a connu le plus de succès dans l'histoire du rock. On va écouter justement Rock You Like a Hurricane au meilleur de la musique.

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1: Ben, le hit marquant aujourd'hui appartient à David Bowie. Voici pourquoi. C'est que le 26 juin, mais en 2016, il y a une mèche de cheveux de David Bowie qui se vend 18 750 $.
2: Aïe, aïe!
1: Il y avait, oui, au même encas, il y avait une guitare de Prince. Ça, je peux comprendre. Il y a beaucoup de collectionneurs de guitares. Oui, oui. La guitare se vend 137 500 $. Puis là, tu veux me dire, bon, c'est tous ses vrais cheveux. C'est... Oui, c'est que Bowie avait donné plusieurs mèches de cheveux à un musée de cire.
2: Okay.
1: Pour quelque chose, pour que ça soit plus réaliste.
2: Oui.
1: Et il y avait un petit peu de cheveux de trop. Alors, ça s'est vendu 18 750 $. Hey, je pense à ça, je m'en vais chez Jacques Pompeux l'après-midi.
2: Oui. Puis, est-ce qu'elle va garder tes cheveux pour les revendre plus tard, Richard?
1: Combien ça peut valoir?
2: Oh, je sais pas. Ben, je n'oserais pas répondre.
1: Je vais voir Sonia, ma coiffeuse, à matin.
2: On la salue, Sonia.
1: Ben oui.
2: Parlant de salutations, il y a un fan de David Bowie qui sera content. Régent Thibault, un gros fan. Donc, ta chanson va jouer tantôt.
1: Quelqu'un qui a acheté sa coupe de cheveux, 18 750 $. Hey, voici David Bowie avec Let's Dance au meilleur de la musique.
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0: Ben, c'est toujours le meilleur de la musique sur le réseau Arsenal Média, le plus grand radiodiffuseur au Québec. On a un quart d'heure non-stop devant nous avec, entre autres, Green Day, les Foo Fighters, et ça va commencer par un groupe qui s'appelle Primal Scream.
1: Cri primal.
0: Oui. Je sais pas si ça va bien dans ce groupe-là, parce qu'il y a 22 membres différents qui sont passés par la formation. Il doit y en avoir un qui décide à quelque part.
2: Non, c'est sûr que c'est passé quelques affaires pendant ce temps-là.
0: Hey, 22 personnes. Mais quand même, excellente chanson qui s'en vient de Primal Scream, ça s'appelle Rocks.
2: Vas-y donc, ton cri primal, c'est...
0: Hey! Hey, oui, OK.
1: Hi, Larry!
0: Hey, tu peux-tu couper ça? On m'entend?
2: Non, ça reste là.
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2: Oh. Ben, il y avait Lenny Kravitz avec Are You Gonna Go My Way. On est en pleine folie de la Coupe du Monde de soccer. Encore des matchs de la phase préliminaire.
3: Ouais, et ça va se poursuivre. Puis il y a des matchs qui sont diffusés à la même heure. Donc 15h cet après-midi, la Norvège face à la France. Le Sénégal fait face à l'Irak. 20h ce soir, l'Uruguay face à l'Espagne. Cap-Vert face à l'Arabie Saoudite. Et en fin de soirée, l'Égypte affronte l'Iran. Et la Nouvelle-Zélande affronte la Belgique. Et n'oubliez pas, dimanche, match très important. On le dit depuis le début de la compétition, oui. Mais là, ça pourrait même devenir un match plus qu'historique pour le Canada face à l'Afrique du Sud.
2: Dans les 16e de finale, dimanche, 15h contre voilà. L'Afrique du Sud. Donc, continue avec les colocs, ici au moins, au meilleur de la musique.
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1: Ben, il y avait Bob Bissonnette avec la machine à scorer. C'est ce qu'on souhaite à l'équipe de soccer du Canada qui joue à 15h aujourd'hui.
2: Oui, exactement. Donc, 15h ce dimanche. Parlant de dimanche, Richard, parce qu'avant, souhaiter bonne fête à... Bonne fin de semaine à tout le monde. Ben, on sera le dimanche jour aussi.
1: En fait, c'est le 19 juillet. Fait que note ça dans ton agenda.
2: OK, 19 juillet. Okay. Brosse Richard.
1: Moi, je vous suggère de rester à l'écoute des stations haut du réseau Arsenal Média parce qu'ici, c'est toujours le meilleur de la musique. Bon week-end. Salut tout le monde. Bye!
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14: Bon après-midi, ici Louis-Philippe Arnoirel. À l'approche de la Journée nationale des déménagements, Santé Québec rappelle à la population l'importance de prendre des précautions pour éviter la propagation des punaises de lit. Ces petits insectes peuvent causer des lésions ressemblant à des piqûres de moustiques. L'établissement recommande notamment de vérifier et d'inspecter l'intérieur des camions de déménagement, ainsi que le nouveau logement, surtout les chambres, les fissures, les plinthes et les moulures. Conserver ses vêtements, literies et objets dans des contenants ou sacs étanches et fermer les boîtes de carton en bouchant les trous et fissures avec du ruban adhésif. Et les dernières données de l'Institut de la statistique du Québec sur le vieillissement montrent que toutes les régions connaîtront une augmentation du taux de la population de 65 ans et plus d'ici 2051. Dans 25 ans, les personnes aînées vont compter pour 27% de la population du centre du Québec, alors que ce taux est actuellement de 25. En 2001, la région comptait près de 14% de 65 ans et plus. C'est ce qui complète vos actualités Arsenal Média. 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
3: Bon début d'après-midi. Marie Carriel qui s'installe avec vous partout au Québec. On est ensemble pour votre après-midi au travail, en télétravail. Il y a bien du monde qui nous écoute en vacances aussi. C'est parfait. On a le meilleur de la musique pour vous accompagner et envoyer.

Il y en a peut-être qui partent en camping en fin de semaine. Si vous êtes comme moi, puis vous aimez ça faire des petits peu, mais on... avoir la boucane d'en face, c'est bien tannant. Ben là, il y a un foyer québécois qui existe et vous pouvez faire un foyer avec du bois, mais presque pas de boucane. Ouais, je vais voir ce que c'est dans les prochaines minutes. C'est vraiment hot. D'abord, on va dire bien au corps et la

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1: On était dans un chalet de pêche en fin de semaine passée. Tu sais, j'aime tellement ça faire des feux. J'en faisais un dans le chalet, j'en faisais un à l'extérieur du chalet. Tu sais, j'aime ça. Alors, si vous êtes un peu comme moi, ce qui est intéressant avec ce foyer québécois qui s'appelle Oros, O-R-O-S, ben, c'est que vous allez garder l'ambiance d'un vrai feu de bois. Les flammes, la chaleur, le crépitement. Mais la différence, c'est que le foyer, il est conçu pour réduire la fumée visible. Donc, quand le feu est bien parti, puis que le bois est sec, ben ça réduit énormément la boucane, comme on dit en bon québécois. Alors, foyer Oros, c'est québécois. Si vous voulez vous en procurer un pour cet été, ben pourquoi pas, dans les prochaines minutes. Fever Dream, ça s'en vient.
0: Ce qui s'en vient, encore des...

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0: Dio, le meilleur de la musique. Et on en a eu la preuve dans les dernières secondes. Grosse toune de la fin des années 90. Et tout de suite, on s'en va en 2019. Fait du bout quand même. T'es encore aussi bon. Lendemain, voici Corias. Ah, au bon après-midi.
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0: ça s'annonce comment cette fin de semaine-là? On a eu une plus petite semaine. Ça vous a tout mélangé, ça? Un petit congé le mercredi, mais on le prend tellement bien. Est-ce que vous serez encore en mode célébration en fin de semaine? 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Au retour, Zombie Youngblood.
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10: Bon après-midi, ici Louis-Philippe Arnoirel. À l'approche de la Journée nationale des déménagements, Santé Québec rappelle à la population l'importance de prendre des précautions pour éviter la propagation des punaises de lit. Ces petits insectes peuvent causer des lésions ressemblant à des piqûres de moustiques. L'établissement recommande notamment de vérifier et d'inspecter l'intérieur des camions de déménagement, ainsi que le nouveau logement, surtout les chambres, les fissures, les plinthes et les moulures. Conserver ses vêtements, literies et objets dans des contenants ou sacs étanches et fermer les boîtes de carton en bouchant les trous et fissures avec du ruban adhésif. Et les dernières données de l'Institut de la statistique du Québec sur le vieillissement montrent que toutes les régions connaîtront une augmentation du taux de la population de 65 ans et plus d'ici 2051. Dans 25 ans, les personnes aînées vont compter pour 27% de la population du centre du Québec, alors que ce taux est actuellement de 25. En 2001, la région comptait près de 14% de 65 ans et plus. C'est ce qui complète vos actualités Arsenal Média. 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

Est-ce que vous seriez prêt à choisir votre prochaine destination voyage par son odeur? Ouais, une agence de voyage olfactif. C'est vraiment particulier. Je vous en parle dans moins de 10 minutes. D'abord, c'est Portugal de Manao.

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jamais facile de choisir nos destinations au voyage. On regarde les photos, on regarde les reviews, on en parle à nos amis. Mais là, si vous pouviez choisir votre prochain voyage en fonction de son odeur, ça s'est passé du côté de Bruxelles, puis je trouve que l'idée est bonne. C'est-à-dire que, tu sais, si on va aller au Saguenay, t'as un petit flasque qui sent le bleuet. Tu sais, votre ville, là, ce serait quoi son odeur pour attirer les gens pour aller passer vos vacances? Tu sais, je pense aux gens de Trois-Rivières. Bon, mettons, peut-être pas là l'usine, mais le bois. Hein, ça pourrait sentir le bois. Tu sais, du bon bois frais. Vous, dans votre ville, là, ce serait quoi l'odeur pour attirer les gens pour aller y séjourner? Je suis curieuse. Un 855-40 Radio dans les prochaines minutes. Somber, ça sent bien en musique.

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tout le monde qui est en vacances. Marie-Pierre Riel qui est avec vous, très heureuse de vous accompagner au travail ou en télétravail avec le meilleur de la musique. Bon après-midi avec Adam et Ève et la formation Caïn à Eau.

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1: Vos enfants aussi ont trippé sur eux. Bon après-midi, le meilleur de la musique pour vous accompagner. Marie-Thériel qui est avec vous, avec Joseph Poirier, en musique à haut.

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1: Autant que moi, juste aller skier l'hiver, c'est pour moi une activité d'envergure, que j'étais donc bien fascinée par les épisodes de Jackass dans le temps Musique Plus. Et si vous aussi, ça vous a marqué, ben vous pouvez sortir votre adolescent, votre adolescente en vous, parce qu'à compter d'aujourd'hui, le plus récent Jackass arrive au cinéma. Et j'aime beaucoup le titre du film, Le meilleur pour la fin. Oh mon Dieu! Est-ce que vous serez game d'aller voir ce film-là? On dirait que je me squeeze déjà, on dirait que ça va faire mal. Shabuzi, au retour.
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12: Bon après-midi, ici Louis-Philippe Arnoirel. À l'approche de la Journée nationale des déménagements, Santé Québec rappelle à la population l'importance de prendre des précautions pour éviter la propagation des punaises de lit. Ces petits insectes peuvent causer des lésions ressemblant à des piqûres de moustiques. L'établissement recommande notamment de vérifier et d'inspecter l'intérieur des camions de déménagement, ainsi que le nouveau logement, surtout les chambres, les fissures, les plinthes et les moulures. Conserver ses vêtements, literies et objets dans des contenants ou sacs étanches et fermer les boîtes de carton en bouchant les trous et fissures avec du ruban adhésif. Et les dernières données de l'Institut de la statistique du Québec sur le vieillissement montrent que toutes les régions connaîtront une augmentation du taux de la population de 65 ans et plus d'ici 2051. Dans 25 ans, les personnes aînées vont compter pour 27% de la population du centre du Québec, alors que ce taux est actuellement de 25. En 2001, la région comptait près de 14% de 65 ans et plus. C'est ce qui complète vos actualités Arsenal Média. 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

de hockey à l'écoute cet après-midi. Vous trouvez que ben c'est équipé pour jouer au hockey, ça coûte cher. Ben il y a un jeune de 19 ans qui trouvait justement que les bâtons coûtaient une fortune. Il vient de lancer son entreprise pour rendre plus accessible notre sport national. C'est vraiment hot. Hey, 19 ans seulement. Disons que

0: tous lever notre chapeau ou notre bâton d'hockey pour ce jeune de 19 ans de Notre-Dame-du-Nord au Témiscamingue, Benoît Duguay, qui a fondé sa compagnie PSX Hockey il y a environ 3 mois parce que, ben, comme plusieurs, il trouvait que les bâtons d'hockey coûtaient ben trop cher, genre 430$ pour un bâton, ça n'a aucun sens. Et là, ben, il vend ses bâtons autour de 220$ et là, on rajoute une couche. Une partie de ses profits est remise à l'hôpital Sainte-Justine où son frère a déjà reçu des soins. Alors, si vous avez des enfants ou vous jouez au hockey, ben, vous pouvez, bien sûr, encourager Benjamin Duguay et sa compagnie PSX Hockey. Oui, c'est vraiment une très, très belle initiative. Look on the news.
1: Ce qui s'en vient, encore des...

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des spectacles à travers le Québec. Le 4 juillet, ils seront du côté de la Malbaie, Saint-Michel-des-Saints le 11 juillet, en passant par Repentigny, La Sarre, Pointe-des-Cascades, Bromont au courant des prochaines semaines. Je vous parle de la formation Yellow Molo et on s'offre justement un gros succès dans le début de carrière.

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1: Eh ben merci pour cette belle semaine de radio et on va en passer une autre ensemble la semaine prochaine à tous les jours dès 13h pour le meilleur de la musique. Mon nom est Marie Carrielle et je vous laisse entre bonnes mains. On va bien partir ça cette fin de semaine-là avec le Party Rock qui débute dans les prochaines minutes et on va bien mettre la table avec le Rock Show de Blink dans les prochaines minutes. À lundi, bisous.
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9: Bon vendredi, ici Louis-Philippe Arnoirel. La Maison des Arts Desjardins a accueilli près de 125 000 spectateurs en 2025, selon son bilan dévoilé hier. Cela représente une hausse d'un peu plus de 5%, un taux similaire aux activités de médiation. L'achalandage a augmenté au DRAC de 9%, représentant quelque 9 900 visiteurs. L'organisation a enregistré un chiffre d'affaires de 7,5 millions de dollars, incluant des revenus autonomes de 79%, soit des ventes de billets aux bars de commandite et de location notamment. Les dernières données de l'Institut de la statistique du Québec sur le vieillissement montrent que toutes les régions connaîtront une augmentation du taux de la population de 65 ans et plus d'ici 2051. Dans 25 ans, les personnes aînées vont compter pour 27% de la population du centre du Québec, alors que ce taux est actuellement de 25%. En 2001, il y avait près de 14% de Centriquois de 65 ans et plus. La région de la Gaspésie-Île-de-la-Madeleine sera celle où on en retrouvera le plus, alors qu'à l'inverse, le nord du Québec aura la plus faible proportion. De nouveaux modules ont récemment été inaugurés au parc Notre-Dame-de-l'Assomption à Drummondville, près de l'école L'Aquarelle. L'ajout comprend des bancs, plateformes et glissades. Pour la première fois, de l'animation estivale est offerte sur place, incluant une dizaine d'événements. Ce développement s'inscrit dans un projet plus large de revitalisation du quartier, réalisé en concertation avec la Table de Drummondville-Sud, la CDC et le Réseau d'aide aux familles en transition, notamment. Et pour terminer, à l'approche de la Journée nationale des déménagements, Santé Québec rappelle à la population l'importance de prendre des précautions pour éviter la propagation des punaises de lit. Ces petits insectes peuvent causer des lésions ressemblant à des piqûres de moustiques. L'établissement recommande notamment de vérifier et d'inspecter l'intérieur des camions de déménagement, ainsi que le nouveau logement, surtout les chambres, fissures, plinthes et moulures. Conserver ses vêtements, literies et objets dans des contenants ou sacs étanches et fermer les boîtes de carton en bouchant les trous et fissures avec du ruban adhésif. C'est ce qui complète vos actualités Arsenal Média. 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
2: Oh. On est vendredi, c'est le moment de partir le party rock sur les ondes de haut partout au Québec. Je m'appelle Mathieu Guimond, un plaisir de prendre le show en charge pendant l'absence du chum Olivier Poitras qui profite de vacances bien méritées. Olivier, inquiète-toi pas, je vais prendre soin de ton party rock avec les gros classiques du rock à vous proposer d'ici 19h. Assurément qu'on va surveiller aussi pas mal de choses qui se déroulent au Québec au cours des prochaines heures avec beaucoup de gros événements. Début du Festi Jazz à Montréal. Il y a également la Coupe du Monde de soccer qui retient notre attention dans l'actualité sportive. Et aussi, le repêchage de la Ligue nationale à Buffalo ce soir. On aura l'occasion de s'en jaser d'ici 19h. Blink 182, The Rock Show. Bon vendredi.

Offspring, qui sera de passage sur la Côte-Nord un peu plus tard cet été dans le cadre du festival Inunigamo. Ça a été annoncé, ce sera les têtes d'affiche de cet événement qui promet d'attirer pas mal de monde sur la Côte-Nord. On vous les offrait dans le Party Rock sur Haut, partout au Québec. On va surveiller ce soir le repêchage à la Ligue nationale de hockey. Va-t-il y avoir des Québécois repêchés? Le Canadien, où est-ce qu'il parle? Qui va être le premier choix? On va en jaser dans les prochaines minutes. Lui, il est sur les routes du Québec durant tout l'été dans plusieurs festivals. La Pointe et les Boys!

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1: C'est le repêchage de la Ligue nationale de hockey qui débute ce soir. La question qui suit toutes les lèvres, qui sera le premier choix? Gavin McKenna ou Ivar Stenberg, qui sera le choix des Leafs? On va surveiller ça ce soir. Maddox Dagenais des Remparts et Xavier Villeneuve de l'Armada dans la Ligue de hockey junior maritime Québec pourraient être des Québécois appelés au premier tour. On va surveiller ça ce soir. Et quel sera le tout premier choix du Canadien qui parle 28e? Lors du repêchage ce soir, on va surveiller ça du côté de Buffalo.

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Salutations en ce vendredi à ceux et celles qui font des boîtes en fin de semaine. Ben oui, déménagement, hein, 1er juillet s'en vient la semaine prochaine. On fera pas de boîte pour vous, mais on va s'arranger pour que ça se passe avec la meilleure ambiance musicale possible sur Haut partout au Québec. Quand vous achetez des choses en ligne, puis qu'on vous dit rabais, du solde gigantesque, c'est-tu une si bonne affaire que ça? Il y a une application pour vous venir en aide. Je vous en parle dans un instant, mais pour tout de suite, on remonte en 1990 avec Jean Leloup sur Haut dans le Party Rock.

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1: Toujours un plaisir de vous accompagner partout au Québec dans le party rock sur haut. Des fois, t'achètes des choses en ligne, puis tu cliques sur achat, mais après ça, tu fais comme moi. C'était-tu un si bon deal que ça? Il y a une nouvelle application gratuite qui s'appelle Musk, M-O-S-C, qui compare en moins de 10 secondes les prix d'un produit chez des dizaines de détaillants. Et quand on l'essaie, on se rend compte des fois... Il y a des aubaines qu'on dit être si incroyables qu'ils sont pas tant que ça. Alors, téléchargez ça, ça pourrait vous faire sauver de l'argent.
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7: Bon vendredi, ici Louis-Philippe Arnoirel. La Maison des Arts Desjardins a accueilli près de 125 000 spectateurs en 2025, selon son bilan dévoilé hier. Cela représente une hausse d'un peu plus de 5 %, un taux similaire aux activités de médiation. L'achalandage a augmenté au DRAC de 9 %, représentant quelque 9 900 visiteurs. L'organisation a enregistré un chiffre d'affaires de 7,5 millions de dollars, incluant des revenus autonomes de 79 %, soit des ventes de billets aux bars de commandite et de location notamment. Les dernières données de l'Institut de la statistique du Québec sur le vieillissement montrent que toutes les régions connaîtront une augmentation du taux de la population de 65 ans et plus d'ici 2051. Dans 25 ans, les personnes aînées vont compter pour 27 % de la population du centre du Québec, alors que ce taux est actuellement de 25 %. En 2001, il y avait près de 14 % de Centriquois de 65 ans et plus. La région de la Gaspésie-Île-de-la-Madeleine sera celle où on en retrouvera le plus, alors qu'à l'inverse, le nord du Québec aura la plus faible proportion. De nouveaux modules ont récemment été inaugurés au parc Notre-Dame-de-l'Assomption à Drummondville, près de l'école L'Aquarelle. L'ajout comprend des bancs, plateformes et glissades. Pour la première fois, de l'animation estivale est offerte sur place, incluant une dizaine d'événements. Ce développement s'inscrit dans un projet plus large de revitalisation du quartier, réalisé en concertation avec la Table de Drummondville-Sud, la CDC et le Réseau d'aide aux familles en transition, notamment. Et pour terminer, à l'approche de la Journée nationale des déménagements, Santé Québec rappelle à la population l'importance de prendre des précautions pour éviter la propagation des punaises de lit. Ces petits insectes peuvent causer des lésions ressemblant à des piqûres de moustiques. L'établissement recommande notamment de vérifier et d'inspecter l'intérieur des camions de déménagement, ainsi que le nouveau logement, surtout les chambres, fissures, plinthes et moulures. Conserver ses vêtements, literies et objets dans des contenants ou sacs étanches et fermer les boîtes de carton en bouchant les trous et fissures avec du ruban adhésif. C'est ce qui complète vos actualités Arsenal Média. 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

0: C'est Blur avec Sanctu dans le Party Rock sur Haut Partout au Québec. La météo est bizarre par les temps qui courent sur la planète. On a eu des belles preuves au Québec au cours des derniers jours et des dernières heures. On va en jaser dans un instant après la musique des Colocs. Passe-moi à Poc dans le Party Rock sur Haut. Bon vendredi!
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1: Malajub avec Montréal, moins 40 degrés Celsius dans le Party Rock à O. C'est drôle que cette toune-là parle de BTO un petit peu avec moins 40 degrés Celsius. On est à 40 degrés à bien des endroits en Europe par les temps qui courent avec une vague de chaleur sans précédent. Et pendant ce temps-là, au Québec, hier soir, en Mauricie et au Saguenay, un tapis de grêle. Il faisait 25 degrés, là. Ouais, je pense que Dame Nature est un petit peu mêlée en 2026. Vous en pensez quoi?
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tout l'été, le meilleur de la musique, c'est à haut, et le meilleur du rock, c'est dans le Party Rock. Mathieu Guimond, un plaisir de vous accompagner en ce vendredi soir. Il y a beaucoup d'activités aux quatre coins du Québec qui débutent en fin de semaine, des festivals qui vont attirer ben des gens. On vous brosse un petit portrait de ces festivals dans un instant dans Party Rock. Et lui, il va en voir des festivals cet été. Il est tout le temps sur la route. C'est Éric Lapointe et Bob Épine dans le Party Rock à haut.

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1: On sent que l'été s'installe tranquillement mais sûrement au Québec avec les nombreux festivals qui débutent en fin de semaine. Festival de jazz à Montréal qui a commencé, Festival d'humour émergent en Abitibi-Témiscamingue, le Festivois à Trois-Rivières, au Bas-Saint-Laurent, on a Price en fête, on a également Dégely en fête, dans la Naudière, le Festival de cirque Bastringue qui a lieu en fin de semaine, et du côté de la Côte-Nord à Sept-Îles, c'est le Marathon Mamou ce week-end. Ouais, de quoi vous occuper aux quatre coins du Québec avec ces nombreux événements.
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8: Bonne soirée, ici Louis-Philippe Arnoirel. Les dernières données de l'Institut de la statistique du Québec sur le vieillissement montrent que toutes les régions connaîtront une augmentation du taux de la population de 65 ans et plus d'ici 2051. Dans 25 ans, les personnes aînées vont compter pour 27 % de la population du centre du Québec, alors que ce taux est actuellement de 25. En 2001, la région comptait près de 14 % de 65 ans et plus. La région de la Gaspésie-Île-de-la-Madeleine sera celle où on en retrouvera le plus, alors qu'à l'inverse, le nord du Québec aura la plus faible proportion. Et de nouveaux modules ont récemment été inaugurés au parc Notre-Dame-de-l'Assomption à Drummondville, près de l'école L'Aquarelle. L'ajout comprend des bancs, plateformes et glissades. Pour la première fois, de l'animation estivale est offerte sur place, incluant une dizaine d'événements. Ce développement s'inscrit dans un projet plus large de revitalisation du quartier, réalisé en concertation avec la table de Drummondville Sud, notamment. C'est ce qui complète vos actualités Arsenal Média. 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

le meilleur de la musique, c'est à Oh, la radio de Chuck Noël qui vous retrouve demain 9h avec le Hit 15, les 15 plus gros hits de la semaine. Ratez pas ça, ça part bonne journée, ça. Vous restez là dans un instant, on va parler de soccer. Qu'est-ce qu'on surveille ce soir à la Coupe du Monde en termes de matchs à disputer? Après Bon Jovi, It's My Life sur Oh...

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1: Encore pas mal de gros matchs de soccer à surveiller ce soir dans le cadre de la Coupe du Monde FIFA 2026. Le Cap-Vert affronte l'Arabie Saoudite. L'Uruguay contre l'Espagne. Ça va être un gros duel. On surveille ça à compter de 20h. Par la suite, 23h pour le match entre la Nouvelle-Zélande et la Belgique. Et l'Égypte affronte l'Iran à 23h. C'est du côté de Seattle dans le match des fiertés. Ça a été un match pas mal controversé. La politique s'est invitée là-dedans. Qu'est-ce que vous allez surveiller ce soir dans la Coupe du Monde de soccer?

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0: été un énorme plaisir de vous accompagner depuis 16h ce soir avec le Party Rock. Hey, on met tout ça demain. Moi, je vais être là, assurément. J'espère que vous y serez. Ici Mathieu Guimond, passez une excellente soirée sur les ondes de haut. On se retrouve demain, 16h, pour un autre Party Rock. Bye bye.
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4: Bonne soirée, ici Louis-Philippe Arnoirel. Les dernières données de l'Institut de la statistique du Québec sur le vieillissement montrent que toutes les régions connaîtront une augmentation du taux de la population de 65 ans et plus d'ici 2051. Dans 25 ans, les personnes aînées vont compter pour 27 % de la population du centre du Québec, alors que ce taux est actuellement de 25. En 2001, la région comptait près de 14 % de 65 ans et plus. La région de la Gaspésie-Île-de-la-Madeleine sera celle où on en retrouvera le plus, alors qu'à l'inverse, le nord du Québec aura la plus faible proportion. Et de nouveaux modules ont récemment été inaugurés au parc Notre-Dame-de-l'Assomption à Drummondville, près de l'école L'Aquarelle. L'ajout comprend des bancs, plateformes et glissades. Pour la première fois, de l'animation estivale est offerte sur place, incluant une dizaine d'événements. Ce développement s'inscrit dans un projet plus large de revitalisation du quartier, réalisé en concertation avec la table de Drummondville-Sud, notamment. C'est ce qui complète vos actualités Arsenal Média. 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

0: On est le vendredi 26 juin 2026. Yes, enfin la fin de semaine. Ah, je suis épuisé. Ah, ça fait drôle de dire ça, hein? Surtout quand on sait qu'il y a deux jours, on est en congé pour la fête nationale. Drôle de semaine, hein? Deux jours de travail, une journée de congé, deux jours de travail, deux journées de congé. Ben, c'est un beat auquel on pourrait prendre goût, je vous avouerai, hein? Je m'appelle Mathieu Guimond. C'est un plaisir de passer cette soirée de ce vendredi 26 juin bien branché à votre radio à Drummondville. Ce soir, des propositions d'activités à faire au cours des prochains jours. On va parler un peu d'actualité, sorties culturelles à faire et des économies. Et ça, les économies, elles attendent pas. Je vous en parle drette là. 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

Je pense que vous allez être d'accord avec moi, cet accrocheur en Moses comme titre pour la pièce de théâtre qui va être présentée à partir du vendredi 10 juillet prochain à la Maison des Arts des Jardins de Drummondville à la salle principale. Ça s'appelle Tout sur le sexe, hein? C'est vendeur. Dès qu'on mentionne le mot sexe, tout de suite, hein? Y a-tu parlé de sexe? Ben oui, on parle de sexe, mais on rit également avec cette pièce de théâtre mise en scène par Serge Denoncourt avec Laurent Paquin, Simon Boudreau et Brigitte Lafleur. C'est une comédie à sketch sur ce thème universel.

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